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0: Alors, mesdames, quelle est votre option? La danse du ventre ou le Darli Dada? Vous voulez dire la dada, d'ailleurs. Le dire la dada.
1: Voilà, c'est ça.
0: C'est-à-dire la danse grecque.

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0: Merci, il est 8h à Paris, Bounia et Goma, 6h en temps universel.
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0: Pas du tout, il est 7h à Paris, 5h en temps universel. Bonjour, bienvenue à toutes et à tous. On va essayer de se réveiller un petit peu. RFI Matin commence tout de suite, 3h d'infos tout autour du monde. Ce matin, on va faire le point sur la situation en RDC, en Ouganda, où sévit une nouvelle épidémie d'Ebola. On parle également de Vladimir Poutine en Chine, moins d'une semaine après une précédente visite à Pékin, celle de Donald Trump. C'est à la une de votre journal, Martin Guez. Bonjour.
2: On met les pendules à l'heure. Bonjour Andréane, bonjour à toutes et à tous.
0: Voilà, Xi Jinping reçoit les grands de ce monde, épisode 2, donc ce mardi.
2: Après Donald Trump, la semaine passée, vous le disiez, c'est au tour de Vladimir Poutine de se rendre dans la capitale chinoise, Pékin, décidément terre d'accueil des grands dirigeants. Le président russe en visite pour 48 heures et pour consolider les liens entre la Chine et la Russie. Des liens affirmés, mais loin d'être évidents dans le quotidien des moscovites, vous l'entendrez. Deuxième épisode ensuite de notre série de reportages dans le nord du Mozambique, dans la province du Cabo Delgado, où les violences des Chebabs font des ravages depuis près de 10 ans et ce sont les femmes et les enfants qui en payent le prix fort. Nous serons aussi aux États-Unis après cette fusillade dans une mosquée de San Diego qui a fait au moins 3 morts. Les tireurs présumés, 2 adolescents, se sont eux ensuite suicidés. Et puis enfin, un peu de smile, un peu de sourire dans cette actualité décidément bien morose. Smile, c'est le nom de cette mission spatiale sino-européenne partie dessiner les contours de la météo spatiale, une mission inédite sur laquelle on revient en fin de journal.
0: Donald Trump, la semaine passée, c'est Vladimir Poutine qui débarque cette fois à Pékin.
2: Dans le sillage du président américain, le dirigeant russe prend sa suite dans la capitale chinoise. Une visite de 48 heures, loin d'être exceptionnelle, puisque Vladimir Poutine et Xi Jinping se sont déjà entretenus plus de 60 fois. Moscou et Pékin, prêts à se soutenir mutuellement sur des questions de souveraineté et d'unité nationale. Voilà ce qu'a dit le président russe dans une courte vidéo publiée en amont de cette rencontre. Vladimir Poutine a également déclaré que les deux pays renforceraient activement leurs liens économiques, politiques et leurs liens de défense. Mais du côté des liens culturels et des liens quotidiens, c'est tout autre chose. La présence chinoise à Moscou qui est quasiment inexistante, Anissa Al-Jabri.
3: Des lanternes rouges, des dragons, un peu de musique chinoise dans les rues du centre, quelques ateliers de calligraphie et des spectacles d'acrobatie. Il a fallu attendre 2024 pour que Moscou marque ainsi le coup pour le nouvel an chinois. C'est depuis le cas chaque année et la diplomatie russe s'investit depuis dans de nombreux événements officiels. Sa porte-parole Maria Zakharova faisant officiellement ses vœux de nouvelle année dans un chinois fluide comme cet hiver. Jusqu'à 2024, ces célébrations étaient beaucoup plus minimales, presque un événement de niche. Et si les liens se renforcent au niveau étatique, les liens citoyens sont beaucoup plus ténus. Dans la vie de tous les jours, en Russie, on cherche encore, par exemple, à se procurer des iPhones via les circuits d'importation dits parallèles. On ne s'habille pas de marque chinoise, même les restaurants chinois sont moins nombreux que dans les capitales européennes. La majorité de la population vit à l'ouest de l'Oural et reste tournée vers les produits occidentaux. Depuis 2022 et les sanctions occidentales, les sondages sont stables. Plus de la moitié des Russes souhaitent le retour des marques de l'Ouest quand un quart seulement s'y oppose. La fracture générationnelle est marquée. 84% des 18-29 ans y sont favorables contre 38% chez les plus de 60 ans. La demande la plus forte, c'est sur l'automobile, suivie des films, de la musique et des jeux vidéo. Agnès Jabri, Moscou, RFI.
2: Et Vladimir Poutine qui doit donc arriver ce mardi 19 mai à Pékin, une visite qui prendra fin demain mercredi.
0: RFI est toute cette semaine dans le Cabo Delgado, région quasiment inaccessible du nord du Mozambique, place au deuxième volet de notre série de reportages.
2: Cette région frontalière de la Tanzanie, où notre envoyé spécial a pu se rendre, le Cabo Delgado, en proie depuis 2017 à la violence des Chebabs, groupe armé qui a prêté allégeance au groupe État islamique, dont ils reprennent le mode opératoire, des attaques marquées notamment par des enlèvements massifs, les femmes et les enfants qui sont en première ligne. Gaëlle, Alex.
4: Rachid a 13 ans et vit depuis quelques semaines à Mocimboa da Praia avec une vieille tante. Rachid vient tout juste d'échapper au Chebab. Il n'avait que 7 ans quand il a été enlevé.
5: La vie était très dure. Il n'y avait pas de nourriture. On allait dans les champs, on allait chercher l'eau et si on ne trouvait rien à rapporter, on nous frappait. On avait des bleus partout et des maladies. Ils nous ont appris la lutte et les armes. Je sais me servir d'une Kalachnikov.
4: C'est en 2020 qu'Olessa Ibrahimou a assisté impuissante à l'enlèvement de ses deux filles. Elles avaient alors 15 et 17 ans.
6: Les Chebabs avaient rassemblé tous les enfants. Quand ils m'ont vu, mes trois plus petits ont couru vers moi. Les terroristes nous ont épargnés car j'étais enceinte. Mais ils ont emporté mes deux filles. Je pense à elles, à ce qu'elles deviennent, tous les jours.
4: Les chebabs se cachent dans les forêts, sur le camp. Les femmes sont leurs esclaves. Angelina Forman est assistante sociale pour Médecins Sans Frontières et a entendu de nombreux récits similaires.
7: Après être enlevées, elles sont mises en file et les combattants font leur choix. Les femmes sont utilisées pour porter le matériel de guerre. Certaines contrôlent les autres pour empêcher les évasions et celles qui n'ont pas été choisies sont violées. Elles sont mises à la disposition du groupe.
4: Grâce à une fugitive, Olessa a récemment eu des nouvelles de sa plus jeune fille. Elle est aujourd'hui mère d'un petit garçon. Gaëlle Lalex, de retour de Mocimboa d'Apraya, Nairobi, RFI.
2: Une série de reportages au Mozambique à retrouver épisode par épisode sur notre site RFI.fr.
0: Dans l'actualité également, Martin, ce nouveau bilan de l'épidémie d'Ebola communiqué hier par le gouvernement congolais.
2: L'épidémie qui a désormais fait 116 morts en République démocratique du Congo et qui poursuit sa progression dans les provinces du Nord Kivu et de l'Ituri. Deux nouveaux foyers ont été annoncés hier soir par les autorités. La ville de Butembo au Nord Kivu et la localité de Nyankunde en Ituri sont touchés. Donald Trump a lui réagi, affirmant que l'épidémie restait pour l'instant confinée au continent africain, alors qu'un citoyen américain a été testé positif au virus en RDC. Il s'agit d'un médecin d'une ONG chrétienne qui va être évacué vers l'Allemagne. Les États-Unis qui ont aussi annoncé un renforcement des contrôles sanitaires à la frontière, notamment pour les voyageurs aériens en provenance des pays touchés en Afrique. Ils ont aussi annoncé restreindre temporairement l'attribution de visas pour les étrangers ayant voyagé dans ces zones. Annonce faite par les centres de contrôle et de prévention des maladies, principale agence sanitaire aux États-Unis.
0: Les États-Unis, par ailleurs, sous le choc après cette fusillade à San Diego, en Californie.
2: Une situation terrible a déploré Donald Trump après cette attaque dans une mosquée de la ville. Deux adolescents ont ouvert le feu et ont tué trois personnes dans le centre islamique de San Diego. Les deux tireurs présumés, âgés de 17 et de 18 ans, se sont ensuite suicidés. Leur motivation reste à éclaircir, mais la police traite pour l'instant cette affaire comme une attaque islamophobe. Vincent Souriau.
8: Les deux assaillants, 17 et 19 ans, se seraient donné la mort à proximité des lieux du drame après avoir ouvert le feu à l'intérieur de ce centre communautaire qui abrite la plus grande mosquée du comté de San Diego, mais aussi une école privée qui était en activité au moment des faits. Aucun enfant parmi les victimes, mais trois adultes, dont au moins un agent de sécurité privée, agent qui, selon la police locale, par son courage, a sans doute permis d'éviter un drame beaucoup plus lourd. Le FBI est mobilisé, les autorités américaines parlent d'un crime raciste en raison de la nature de l'établissement choisi par les tireurs. Le maire démocrate de San Diego, lui, tient à rassurer la communauté musulmane. Nous ferons, dit-il, tout ce que nous pourrons pour que vous vous sentiez en sécurité dans cette ville. Vincent Souriau, Washington RFI.
2: Les États-Unis, toujours. Donald Trump a évoqué hier une évolution très positive des discussions avec l'Iran après avoir dit renoncer à une attaque contre Téhéran. Le président américain qui a affirmé que des alliés au Moyen-Orient lui ont dit de se rapprocher grandement de trouver un accord, ce qui empêcherait l'Iran d'accéder à l'arme nucléaire. C'est une évolution très positive des discussions, a déclaré le président américain devant la presse à la Maison-Blanche.
0: Il est 7h08 à Paris, la capitale française, où s'est éteint hier Ofer Bronstein.
2: Infatigable militant pour la paix au Proche-Orient, cofondateur du Forum international pour la paix et envoyé spécial pour le Moyen-Orient du président français Emmanuel Macron, qu'il avait poussé en coulisses à reconnaître l'État de Palestine. C'est ce que la France a officiellement fait en septembre dernier. Ofer Bronstein avait 69 ans, il est mort ce lundi des suites d'une longue maladie. Franco-israélien, il avait aussi été le conseiller de l'ancien Premier ministre israélien Yitzhak Rabin, notamment au moment des accords d'Oslo en 1993. Avec lui s'est éteint une voix humaniste qui portait l'espérance de la paix, a réagi l'Élysée dans un communiqué. Un engagement que salue aussi Anwar Abouaïchi, ancien ministre de la Culture de l'autorité palestinienne.
9: Je suis très triste parce que si on veut parler d'Ofer, on parle tout d'abord d'un homme qui a un très bon cœur et qui se battait tout le temps pour qu'il y ait une vraie, réelle paix juste entre Israéliens et Palestiniens. Il était toujours très dynamique. Et il était tout le temps en contact avec l'autorité palestinienne. Le président palestinien lui a même offert un passeport diplomatique palestinien, symboliquement. Il en était fier d'ailleurs. Et il a toujours accompagné tous les présidents français qui sont venus à Ramallah. Et il était tout le temps en train de donner des conseils pour qu'on aille vraiment vers une paix juste et durable. C'est un homme de paix, c'est un homme de bon cœur, c'est un homme de dialogue très sincère. Et je suis vraiment très triste, il doit beaucoup nous manquer.
2: Des propos recueillis pour RFI par Muriel Paradon. Un rêve de paix.
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13: Bonjour à toutes et à tous, ici Ismo sur les ondes de RDOA. Et pour l'interview du jour, je suis avec Emmanuel Rayas. Salut Emmanuel.
14: Bonjour.
13: Je suis avec Cécile Prali. Bonjour.
15: Bonjour.
13: Et avec Viviane Scherrer.
16: Bonjour.
13: Bonjour. Donc tous les trois, vous êtes là pour nous parler de l'accompagnement de fin de vie. Vous êtes Tanadoula. En tout cas, toi Emmanuel et toi Cécile, vous êtes des Tanadoula. Et Viviane, toi tu es sculptrice sur Terre. Tu as créé ce lieu l'Étincelle.
16: Oui.
13: Et tu accueilles Emmanuel et Cécile pour une présentation de leur activité de Tanadoula.
16: Tout à fait.
13: Alors, est-ce que dans un premier temps, on pourrait expliquer aux auditeurs qu'est-ce que c'est que cette activité de Tanadoula ?
15: Le métier de Tanadoula, ou accompagnement de la fin de vie et des deuils et des temps funéraires, vu comme métier en France, c'est assez récent, ça fait quelques années. C'est un métier pris comme tel dans les pays anglo-saxons et en Suisse depuis une vingtaine d'années. Et en réalité, dans les communautés humaines, c'est une fonction qui est vieille comme l'humain. Accompagner le passage de la fin de vie, de la mort et des deuils, ben, c'est une fonction hyper importante dans la vie, en fait. Et en France, les formations comme telles, nommées professionnelles, accompagnement de la fin de vie et du deuil, ça date de quelques années. Je vais parler de la formation que je connais et qu'on a fait Emmanuel et moi. Donc moi, je l'ai terminée il y a 2 ans et demi. C'est une formation qui a lieu à l'Institut Deuil Doula de fin de vie à Besançon, qui a été créée il y a 5 ans, je pense, et qui a été créée par une personne, une femme, qui a elle-même été formée en Suisse, à l'Institut Rosette Poletti, qui est une référence dans l'accompagnement des soins palliatifs et de la fin de vie en Suisse. Voilà.
13: C'est une formation qui est longue ?
14: C'est une formation qui est allée sur 9 mois, quasiment un week-end par mois, avec 2-3 mois de pause, et sur 2 ou 3 jours en fait, enfin c'est des week-ends de 2 ou 3 jours, et avec une certification au bout de 9 mois. Donc voilà, c'est un groupe qui est constitué de... Alors principalement, c'est un métier qui est principalement féminin. Là, moi, sur la dernière promotion, donc moi, j'ai été certifié mi-janvier de cette année. On était 2 hommes. Et ensuite, on aborde la mort, le deuil, parce que le travail autour de ça, c'est vraiment l'accompagnement à la fin de vie et sur le deuil.
13: Oui, donc, parce voilà. Que c'est dans le temps... Il y a la fin de vie et la période qui suit, donc qui est le deuil. Donc vous vous êtes formé sur ces 2 aspects.
14: Oui.
15: J'y tiens, je vais rajouter ce qu'on a appelé les temps funéraires. Il y a la fin de vie, il y a le deuil et il y a les rituels, le temps funéraire, le soin du corps, la mort. Ce passage-là qui fait aussi partie de la formation, dont on parle un petit peu. Enfin, un petit peu, oui, dont on parle. Et pour moi, c'est aussi un temps en soi. Enfin, c'est un sujet en soi. Il y a la fin de vie, il y a les temps et les rituels funéraires qui peuvent avoir lieu au moment des funérailles, mais ça peut être un rituel funéraire qui peut se passer longtemps après, à des dates anniversaires, ou parce que ça n'a pas pu avoir lieu au moment souhaité. Voilà. Et puis, il y a le deuil. Les processus, enfin les chemins de deuil, avec un au pluriel, parce que le deuil, c'est le deuil d'un décès, d'un défunt, mais il y a aussi plein de deuils dans la vie. Et on aborde un peu les deuils au sens large. Un deuil, c'est une séparation, voilà, une perte d'un état, un passage à la retraite, ça peut être un deuil. On parle des deuils blancs. on perd une personne, entre guillemets, parce que, par exemple, la maladie d'Alzheimer, on a une personne présente physiquement auprès de nous, mais la personnalité de l'être qu'on connaissait n'est plus tout à fait là. Ça, c'est le deuil blanc. Enfin, voilà, on aborde toute cette complexité et la pluralité du deuil.
13: D'accord. Toi, Cécile, ça fait longtemps que tu as fini le cursus à Besançon.
15: Ben, moi, je l'ai terminé en janvier 2024. Donc, ça fait 2 ans et demi bientôt. J'avais complété avec un stage que j'ai pu faire, et je les remercie, à l'unité des soins palliatifs à Cré. Donc, à la fois dans le service et à la fois avec l'équipe mobile. Et donc, depuis, je continue de me former toujours, mais j'exerce aussi. Donc, ça fait 2 ans et demi que j'ai terminé, pour revenir à ta question.
13: Voilà, et que tu as eu donc l'occasion d'exercer.
15: Ouais.
13: Et toi, Emmanuel, est-ce que tu as eu l'occasion d'exercer depuis janvier ?
14: Non, pas depuis janvier, non. Mais en amont, oui. D'où cette réflexion de comment, dans nos pays, on accompagne nos morts. Et ça a été une expérience d'un ami qui a fait que voilà, ça a terminé un petit peu cette envie de me dire, bah oui, allez, je vais vers cette formation et cette rencontre de l'expérience faite, en fait. Mais pour l'instant, non. Puis on se fait connaître. C'est pas très connu et comme activité.
13: Oui, c'est pas très connu. C'est pour ça aussi que vous êtes là, parce qu'il va y avoir une permanence prochainement chez toi, Viviane, à l'Étincelle.
11: Ouais.
13: Hein, c'est ça. Donc ça sera quand ? Ça sera le 23 mai.
11: 23 et le 30.
13: Où vous faites une présentation de votre activité. Et toi, Viviane, ce jour-là, tu exposes ton travail également ?
11: Oui, moi, mon travail, bien sûr, il est exposé en permanence en bas, dans une sorte de galerie, salle d'attente. J'aime bien, c'est un lieu qui a toujours été un peu spécial. On le voit, on le voit pas, mais la sculpture a toujours été là, présente. Là, ce qu'il y a de nouveau, c'est qu'effectivement, avec leur présence, leur envie d'avoir un lieu, que ce soit plus simple pour les gens de venir, vient à moi cette envie qui était là depuis très longtemps de proposer mes mains, en quelque sorte, pour créer de la beauté, pour créer quelque chose qui n'existe plus comme les Tanadoula le proposent. C'est ce lien simple avec la mort, avec ces étapes. Et ça pourrait s'apparenter aussi à comme une naissance pour les gens qui entourent cette personne qui va partir. Parce que pour certains passages, comme pour les mères, les pères, les gens très très proches, c'est vraiment un retournement de vie. Des choses qui dans le lien, n'existeront plus de la même manière. Et que ça, j'aime bien l'accompagner, déjà dans mes soins. Et ça a toujours fait partie de ma vie, de rechercher qu'est-ce qui pourrait remplacer ce qui ne fait plus partie de nos sociétés maintenant. Alors que Cécile l'a dit, ça faisait partie de nos sociétés depuis la nuit des temps. C'est presque le premier rituel qui a été créé dans l'humanité. Pleurer, c'est disparu. Comment honorer une vie? Et comment créer cet espace de pleurs, de gratitude pour ce qui a été partagé dans cette vie. Donc mettre mes mains au service de ce lien, ça me touche beaucoup. Et je l'ai fait donc une fois, deux fois, Et je le fais donc en créant pour la première fois une urne, donc en mettant pour la première fois, grâce à eux, grâce à leur présence, parce que j'ai pas beaucoup de temps non plus. Je donne déjà beaucoup à ces espaces, que ce soit de sculpture, que ce soit de soins ou d'accompagnement. Donc voilà, c'était un petit peu votre présence qui a initié cette première urne.
13: Parce que toi, tu n'es pas Atana Doula.
11: Non.
13: Hein, mais tu es concernée par leur activité. Tu as envie d'accompagner leur activité.
11: Oui, si.
13: Vous vous connaissez depuis longtemps?
15: On s'est rencontrés, j'étais en cours de formation, en début de formation de Atana Doula. Et je vais dire, Viviane m'a accompagnée aussi sur ce chemin-là et aussi sur un chemin de, bah pour moi, de développement des aptitudes de magnétiseuse et un petit peu d'énergétique. Donc des soins par ce biais-là qui sont complémentaires à l'accompagnement des deuils et des fins de vie pour moi. Et on a beaucoup échangé, cheminé sur notre attention qu'on partage à l'importance d'accompagner ces passages de vie. Voilà. Et un sens commun. Je crois qu'on a un regard commun. Et ça fait 2 ans, peut-être, qu'elle m'invite à venir travailler dans son lieu qui s'appelle l'Étincelle. J'ai mis le temps pour y aller, me sentir prête. Donc moi, c'est acté, c'est chose faite depuis le mois de janvier. Et puis, elle nous a invité vraiment, Emmanuel et moi, de pouvoir utiliser le bas de l'Étincelle, donc le rez-de-chaussée qui donne sur la rue Camille Buffardel, une vitrine de ce travail, de ce métier de Atana Doula. Et c'était pas rien, donc vraiment merci. C'était aussi pas rien pour nous de dire « Ok, on ose ». On s'expose et on s'affiche et on accueille. Et le lien entre nous, et avec son travail de sculptrice, d'objets funéraires, c'est de l'art funéraire, moi j'ai envie d'appeler ça, mais qui permet vraiment d'accompagner un moment de funérailles, un rituel, un objet de souvenir, un objet où on va ancrer la mémoire d'une personne ou de quelque chose qu'on a partagé avec une personne ou d'une expérience révolue, terminée, il y a une page à tourner, mais on l'ancre dans un objet en terre qu'elle peut modeler en lien avec cette énergie-là. Je trouve, en tout cas pour moi, ça, c'est un outil génial qu'elle peut offrir. Et il y a vraiment ce souhait de pouvoir le présenter, là, de manière commune. Et puis, on verra. Et en tout cas, que ça se développe et puis de l'utiliser ensemble. Voilà, la rencontre s'est faite comme ça. Et puis Emmanuel, rencontré par le biais de la formation et du métier de Atana Doula et qui a pris place de manière hyper fluide et naturel dans le projet.
14: Ouais, parce qu'on a commencé à faire des propositions avec Cécile sur le deuil, autour du deuil, en fait, de marcher son deuil. On a appelé ça chemin de deuil. Alors pour l'instant, on a fait 2 propositions en fin d'année l'année dernière, en novembre et en décembre. Il n'y a pas eu beaucoup d'inscrits, donc on n'a pas complètement finalisé le projet, mais l'idée, c'est d'aller marcher pour honorer ses défunts et de le faire dans le mouvement et prendre un temps de parole aussi donc à l'extérieur en nature. C'est ça peut être un peu un fonctionnement comme un café mortel qui existe sur dit mais là voilà avec dans le cadre de en forêt et en mettant justement un peu un côté ritualisé, parce que voilà ce qui est important aussi pour nous, il y a le côté sacré et rituel, donc de le faire.
13: Ça, c'est des rendez-vous, ça, en fait, quelque part. Hein.
14: Oui, oui, oui.
13: Mais dans un premier temps, vous proposez une permanence. En fait, vous proposez 2 permanences.
14: Ouais.
13: Ah, des portes ouvertes.
14: Là, pour le coup, on va appeler ça des portes ouvertes, aujourd'hui. Après, si ça s'installe en permanence, très bien. Mais là, l'idée, déjà, c'est d'ouvrir le lieu, donc l'Étincelle, le 23 et le 30 mai.
13: Oui.
14: Pour accueillir qui veut pousser cette porte et voilà, d'échanger sur qui on est, ce qu'on propose, les outils que l'on a et voilà, c'est ouvert quoi.
13: Alors juste une petite précision sur les horaires, parce que c'est donc le 23 de 10h à 16h.
15: Oui.
13: Donc, non, mais c'est important, hein, parce que, voilà, à 16h, c'est fini, quoi. Mais oui. Il y a une seconde édition, le samedi 30 mai, de 10h à 13h, cette fois-ci.
15: Oui.
13: Donc, je dis ça, et c'est au 66 rue Camille Buffardel. Oui. Vous serez donc au rez-de-chaussée.
15: Oui.
13: Et vous accueillerez donc ces personnes qui seraient intéressées, parce que c'est quand même intéressant d'exposer ça sur la place publique. C'est un sujet dont les gens ont du mal à échanger ou à partager. On sent dans votre approche qu'il y a quelque chose de très ouvert pour pouvoir sereinement parler de ça. Je pense qu'il y a pas mal de traumatismes qui peuvent être liés à ce passage, à cette peur peut-être que les gens ont. On dit bien réussir sa vie, c'est une chose. Pour vous, bien réussir sa mort, oui. Ça semble déterminant également, peut-être.
15: Oui. Il n'y a pas d'enjeu sur bien réussir sa mort. Mmh. Mais en fait, vivre avec la conscience que la mort fait partie de la vie, et accueillir ça pour nous, pour nos proches, le vivre avec cette conscience sans que ça devienne une peur traumatique de chaque jour, mais au contraire, l'intégrer et vivre, j'ai envie de dire presque avec légèreté, avec ça, ça permet juste de vivre vraiment notre vie.
13: Eh oui.
15: Parce que quand on vit avec, on met de côté l'idée qu'on va mourir, souvent, enfin, je ne veux pas faire des grandes générations, je crois qu'il n'y a pas de vérité nulle part, mais on vit souvent à côté de notre vie. Et se rappeler que ça peut s'arrêter à n'importe quel moment. Moi, je vais dans des cercles de parole, des accompagnements. J'ai souvent des personnes âgées qui me disent « Moi, je suis plus près que vous. Je suis plus près de cet endroit-là que... » Enfin, on parle des funérailles, peu importe. « J'en suis plus près que vous. » Je dis « Mais je ne sais pas. Je ne sais pas, monsieur. Peut-être que moi, c'est la semaine prochaine. » Et je le dis avec de la joie, là. Mais en fait, faire la paix avec ça, c'est un grand mot. Ça n'empêche pas la tristesse, les émotions, les larmes. Bien au contraire. Mais juste, ça permet de... être dans sa vie, parce qu'on choisit ce qu'on veut vivre, en ayant cette conscience que ça peut s'arrêter à n'importe quel moment.
13: Donc ça, c'est quelque chose qu'on vous apprend lors de cette formation de Tanadoula.
14: Ouais, je crois.
13: De profiter de chaque instant, de l'étincelle de vie, j'ai envie de dire.
14: C'est pas la formation qu'on apprend à vivre et à être, mais en tout cas on échange, on partage et on fait des ateliers, donc forcément on ouvre des portes et y a beaucoup de joie et de cœur dans cette formation. Après ça s'apprend, enfin ça se vit tous les jours, ça s'apprend même pas, c'est la vie. Mais c'est vrai qu'on devrait vraiment l'instaurer dans nos sociétés dès l'âge de notre enfance, en fait. Parce que, comme dit Cécile, c'est pas, il faut être en paix avec. Enfin, il faut. L'idée, c'est d'être en paix et de vivre pleinement. Et voilà. Mais c'est vrai que c'est par l'échange dans la formation où ça ouvre encore d'autres portes, d'autres possibilités. Mais on nous apprend pas à être. On est tous. Enfin, voilà.
13: Cécile et Viviane, tout à l'heure, vous parliez de ce rituel de passage qui date depuis l'aube de l'humanité, quelque part. Est-ce que lors de cette formation, on passe en revue différents rituels de société qui vous inspirent éventuellement pour votre activité de Tanadoula ?
15: Alors, moi, je vais parler pour la formation, puis Viviane tire ses propres inspirations. Dans la formation, on aborde les grandes traditions, et notamment religieuses, parce que l'accompagnement et la formation est laïque. L'idée, c'est qu'on accompagne les personnes avec leurs croyances, leurs valeurs, et là où ce dont elles ont besoin. On n'impose rien sur ces angles-là. Donc, on voit les rituels musulmans, chrétiens... on en aborde pas mal. Je regarde Manu parce que je me rappelle pas de tout. Et voilà. Et on a aussi une formation spécifique au rituel au sens large, la signification, voilà, faire sens commun, et on le met en pratique. Et par rapport à ce qui m'inspire moi, c'était ta question.
13: Absolument.
15: Moi, je suis très touchée par ce qui est en lien avec la nature, on va dire, des rituels des peuples premiers, plutôt, de la beauté. Et Donc je vais parler peut-être des Amérindiens, de ces traditions-là, mais vraiment à ma manière à moi, voilà. Voilà, pour répondre.
13: Viviane, tu souhaites t'exprimer aussi sur l'influence des rituels qui ont toujours existé lors de ce passage, sur comment est-ce qu'ils ont pu influencer différents praticiens, différents accompagnateurs à être présents.
11: Je crois que j'ai pas franchement grand-chose à rajouter, puisque effectivement c'est un ressenti très proche de celui de Cécile, qui fait partie de ma vie. Ce lien à cette porte qui s'ouvre pour tout le monde à un moment donné ou à un autre, et qui rend la vie et sa profondeur, qui redonne sa profondeur à la vie. Ça, c'est quelque chose avec laquelle je vis tout le temps, et c'est joyeux, c'est ça qui crée cet engagement. J'ai rien de plus à rajouter. Je me sens très proche de ce qu'elle a dit. Donc,
13: mais c'est très intéressant ce que tu décris, donc cette joie qui est présente dans cet accompagnement. Oui. Et ça fait du bien d'entendre ça, parce que c'est souvent des émotions un petit peu différentes qui accompagnent ce passage-là. Donc la notion de joie, je pense qu'elle doit faire du bien, en fait.
11: Oui.

0: Tanadoula. Moi, avant de vous rencontrer, je ne connaissais pas ce terme-là, Tanadoula. Est-ce que vous pouvez l'expliquer peut-être pour les auditeurs qui ne connaîtraient pas ce terme non plus ?
1: Oui. Alors, Tana de Thanatos, donc de grec, qui parle Thanatos, donc c'est la mort. Hein. Et donc, Doula, c'est pareil, c'est grec, c'est être au service, c'est la servante. Donc, c'est un terme féminin et c'est un vieux terme. Hein. Il y a les doulas de naissance.
0: Ils sont plutôt des sages-femmes ?
1: Non.
0: Non ?
1: Non, non, non. Alors, c'est pareil. Hein. Alors, ouais. Les Thanadoulas, les doulas de fin de vie, on ne fait aucun soin. On fait de l'accompagnement. Et la doula de naissance, c'est pareil. Elle fait de l'accompagnement, en fait, pour la femme enceinte qui va accoucher. Elle accompagne, elle est là. Et la Thanadoula, c'est la même chose. C'est vraiment être au service d'eux, de l'accompagner, de l'endeuiller.
0: Ok.
1: Et par différents outils, mais surtout, le principal, c'est être là.

0: faire, la présence, c'est vraiment une présence totale. On est vraiment là, on n'est pas assis à côté en train de penser à autre chose. C'est une présence, c'est un accompagnement qui peut être dans la conscience de ce qui se passe. Ça peut être du toucher. En fait, je ne sais pas de quel moment on parle exactement dans l'accompagnement de fin de vie. Il y a des phases où on peut parler. La personne a besoin d'exprimer beaucoup de choses. En fait, c'est arriver à comprendre où en est la personne, elle ou ses proches, qui est-ce qu'on accompagne à ce moment-là, de quoi elle a besoin à ce moment-là, juste d'exprimer et de permettre que ça se fasse. Donc, peut-être que ça peut être un contact pour rassurer, sentir la présence. Ça peut être un chant pour libérer un peu des énergies et créer de la sérénité et accompagner. Ça peut être à des moments de pouvoir libérer toutes ses émotions, tout ce qu'elle a sur le cœur, tous des secrets, tout ce qui n'a pas été dit. Ça sort et c'est fait. Ça peut être de créer de l'harmonie autour d'elle parce que des fois dans des situations et des personnes inconscientes, les gens autour ont l'impression que la personne elle est déjà plus là. On peut se disputer, on peut ferrailler. Qui est-ce qu'on invite aux funérailles? Enfin, j'en sais rien. Où on se dispute l'héritage de l'armoire. Enfin, je ne sais pas. La personne est là et elle capte toutes les émotions. Quelqu'un qui est en fin de vie, c'est un être hypersensible. C'est comme un bébé qui vient de naître et qui capte tout ce qu'il y a autour. Et le job pour moi, c'est de créer l'harmonie, donc aussi pouvoir dire aux personnes autour, allez parler de ça plus loin. On va baisser les lumières, on va baisser le son, on va mettre de la beauté, on va mettre des fleurs. Enfin, moi, c'est quelque chose. Il faut qu'il y ait des fleurs vivantes, peut-être une bougie. C'est cette attention à créer les conditions qui font que il va pouvoir y avoir un lâcher prise et ce qui doit se passer. Voilà.
1: J'imagine que chaque accompagnement est différent. Oui. Il n'y a pas d'accompagnement type. En fait, vous immergez dans l'énergie de cette personne-là pour l'accompagner au plus proche. J'ai l'impression que c'est ça, en fait. Il n'y a pas de mode d'emploi. Vous avez fait pourtant une formation où j'imagine qu'il doit y avoir pas mal de lectures, peut-être, de choses comme ça. C'est vrai que c'est assez obscur.
2: Non, il y a pas mal.
1: On a du mal à s'imaginer la formation.
2: Il y a pas mal de lectures, mais il y a aussi des jeux de rôle. On nous propose aussi beaucoup de jeux de rôle, en fait, quoi, et de mises en situation. C'est nourrissant. Et comme tu dis, en fait, on est chaque situation est unique. On est tous identiques, mais chaque situation et on est tous uniques dans ce tout, en fait, quoi. Et c'est vrai que ça dépend vraiment de propre à chacun et c'est surtout se réapproprier, en fait, je crois que c'est ça, se réapproprier la mort et être ensemble, en fait, quoi. Et nous, on est un grain dans tout cet engrenage parce que il peut avoir médecin, famille, donc enfin les proches et on est un peu des facilitants et notre place, c'est aussi, il va peut-être avoir un endroit où on va nous confier quelque chose, si on a quelque chose à nous confier, on n'a pas du tout la même place, la même situation que des proches, que des amis, que des médecins. Et c'est un travail commun, en fait, quoi. C'est vraiment, on fait partie d'un tout. Et on apporte ça en plus. Et c'est vrai que la formation, ouais, ça peut être assez obscur. Après, on a des intervenants, on a des infirmiers en soins palliatifs, on parle des rituels, on fait des constellations. Et c'est beaucoup. Alors, il y a de la théorie, mais il y a énormément d'échanges, en fait. On crée nos propres. Enfin, on fait des cafés mortels ensemble. Et c'est beau parce que on imagine bien, sur ma promo de 22, chacun a son parcours, son vécu. Ces deuils, et là on va gratter dans des endroits où il y a de la douleur, où il y a de la souffrance, mais on le pose et ça fait du bien de poser et ça nous enrichit, enfin c'est ça, ça nous nourrit, enfin c'est et enfin je pense que la formation c'est le propre et en tout cas la force de cette formation c'est le groupe, qui se forme et c'est ce qu'on se donne sans rien, quoi, sans masque, sans rien, c'est on dépose et voilà. Et c'était hyper nourrissant. Nous, quand on se retrouvait, il y avait de la joie de se retrouver parce

0: Parce qu'on se prend dans les bras, il y a des pleurs, il y a du rire, et voilà, c'est la vie, quoi, en fait.
1: Et une fois encore, la joie est mentionnée.
0: Oui, oui, vraiment. Oui, parce que ça fait partie de la vie.
2: J'ajoute, pour répondre à ta question sur qu'est-ce qu'on fait dans cette formation et que je comprends bien, c'est vraiment différentes portes d'entrée, tout en lien avec ce sujet de la mort, la fin de vie, le deuil, l'agonie, etc. Et donc, on a aussi toute une palette d'outils qui nous sont transmis, ciblés sur ces sujets-là. Donc, l'homéopathie. Quel type d'homéopathie, à quelle dilution on va donner, à quels endroits, le moment du choc, on apprend la mort, l'accompagnement au long cours. On a une partie d'aromathérapie, les huiles essentielles, lesquelles, sur quel passage. On a une partie avec les fleurs de Bac. On apprend pas mal, enfin plusieurs méditations qu'à chaque fois on pratique. Ça passe tout le temps par l'expérimentation par nous-mêmes, parce que le principe, c'est de dire, pour accompagner, il faut avoir traversé. Bon, on n'est pas mort, mais voilà, mais des deuils, oui.
1: Je confirme.
2: Ouais. sur les outils, on a vraiment des séances pratiques d'apprendre le toucher. Elle appelle ça, notre formatrice, le toucher honorant. Au début, elle parlait de toucher subtil, parce que c'est pas des massages en fin de vie, on est hypersensible, on va pas masser, mais juste apprendre ces touchers-là. À quel moment, quelle partie du corps on peut toucher ou pas, et comment. On travaille. Oui, Emmanuel parlait des constellations familiales. On passe à la moulinette de pourquoi on fait ça et c'est quoi notre rapport avec la mort. Et on fait une constellation familiale collective. On constelle notre rapport à la mort. c'est hyper intéressant. voilà. Et après, on a des outils. Bon, beaucoup de théories et de livres, effectivement, ce qui est psychologie du deuil. Donc les grands classiques, Christophe Fauré, Elisabeth Kubler-Ross, les étapes du deuil, enfin voilà, je cite les plus connus, mais pour rassurer aussi, là vous voyez, je fais exprès de donner des choses pour dire aussi aux personnes qui vont nous écouter, et moi je le dis, c'est pas complètement farfelu, il y a tous ces outils très sérieux. Nous parle d'énergétique et la formatrice, celle qui a créé l'école, elle est aussi formée en médecine énergétique chinoise. Donc, dans la vision de l'énergétique chinoise, qu'est-ce qui se passe au moment de la mort ? Elle nous forme pas à l'énergétique chinoise au sens général, mais à chaque fois, ce que dit cette sagesse, cette connaissance sur la mort. Et ça, c'est rassemblé dans ces 9 mois de formation. Les infirmières qui viennent nous parler de c'est quoi les soins de fin de vie, les escarres, comment ça marche. Pas pour que nous, on puisse les faire, à la limite dépanner un jour s'il y a besoin de faire un geste, mais c'est pas l'idée, mais comprendre, oui. Pouvoir alerter. Si on voit quelqu'un, moi, personnellement, jusqu'à présent, j'avais jamais vu d'escar. Et il y a quelque chose, ça a l'air d'être un escar, et je peux dialoguer avec la famille et les infirmières, etc., etc. Voilà.
1: Oui, d'accord, oui. Et est-ce que il y a une approche, j'ai envie de dire, civilisationnelle, en fait, en fonction des... par exemple, il y a le livre tibétain de la vie et de la mort. Donc ça, c'est propre à cette culture tibétaine. Donc il y a une approche selon différentes organisations sociétales.
2: Il y a quelques transmissions là-dessus. On va pas très loin parce que sinon il faudrait faire un parcours universitaire là-dessus.
1: Ah oui.
2: En tout cas, toutes ces grandes références là, elles nous sont transmises en tout cas. Il y a une bibliographie qui nous est transmise et à chacun après aussi de faire son chemin avec ça. Donc le livre des morts tibétains, il sera présenté à nos portes ouvertes. On l'a pas mis dans la vitrine parce qu'on veut pas faire peur, mais ouais. On a mis quelques livres dans la vitrine et on en a d'autres. Nos fondamentaux qui seront présentés pendant les portes ouvertes. Voilà. Et oui, il y a une demi-journée un peu sur les approches des grandes civilisations, mais en fait ça on pourrait y passer. Mais après. Pour le dire, quand même, ceux qui vont dans cette formation, c'est quand même plutôt des gens passionnés ou appelés par ça. Enfin, c'est un élan, c'est une vocation. C'est pas trop pour le fun, quand même, qu'on va passer ces week-ends là-bas. Et même si c'est très c'est très joyeux. et tous, autant que nous sommes, et même Viviane, je me permets de parler pour elle, parce que là, ça fait partie de nos lectures, de ce qu'on se partage, cette approche civilisationnelle, parce que c'est de la nourriture pour nous, forcément.
1: Est-ce qu'il vous vient un titre de livre spontanément pour expliquer aux auditeurs qu'est-ce que c'est cette activité de Tanadoula?
0: Ah, le livre en soi, waouh. Non, il faut venir aux portes ouvertes.
1: Il faut venir aux portes ouvertes. Eh ben oui, on le rappelle, c'est le 23 mai et le 30 mai.
0: Moi, je voulais juste rebondir sur une chose que disait Cécile par rapport à cette formation et par rapport, donc c'est Marie-Christine Laville qui, à Besançon, qui a, de l'Institut, qui a créé cette formation. Elle a été auditionnée l'été dernier par le Sénat par rapport à l'aide à mourir. C'est la loi là qui est en cours, enfin qui est un peu entre deux. Mais nous, aujourd'hui, c'est une certification. Donc, il n'y a pas une reconnaissance d'État. Mais voilà, l'audit qu'elle a passé, c'est parce que ça commence à... Forcément, ça fait... Et depuis le Covid-19, c'est en explosion de formation. En fait, il y a de plus en plus de gens qui se forment. Et c'est vrai que pas mal d'aides-soignantes, d'infirmiers aussi, enfin, dans la formation, voilà, il y a une grosse partie des gens qui sont formés dans le tanadoulisme. Je ne sais pas si ça se dit. On va l'inventer. La thanatologie, en tout cas, là-dedans. Et c'est vrai que ça... Ben, voilà. Et ça se trouve, la prochaine étape, c'est que ça va devenir quelque chose de reconnu au niveau de l'État. Mmh. Et ça serait vraiment bien. Enfin, l'idée, ça serait vraiment ça. C'est pas... c'est que ça fasse partie vraiment aussi de
1: la suite du protocole.
0: Ouais, et puis de quelque chose qui se dit, bah oui, on a aussi besoin. C'est juste, on revient, c'est un retour en avant. Hein. Enfin, voilà, c'est très vieux, c'est vraiment le retour en avant. Et c'est vrai que ça a été très choquant pour beaucoup pendant le Covid, ben, de ne pas accompagner nos morts, en fait. Et de quelle façon, en fait, il y a eu un grand vide à ce niveau. Et aujourd'hui, on en est là à se dire, tiens, réapproprions-nous tout ça, quoi.
1: Oui, les gens, ils sont un petit peu abandonnés face à ça, et de les accompagner, d'accompagner tout le monde, ça semble être une évidence, quelque part.
2: Oui. Une évidence, oui. Moi, je ne suis pas anthropologue, mais les ethnologues, anthropologues, on identifie la notion de d'humain à partir du moment où on peut identifier dans l'archéologie des rites funéraires, des sites funéraires. On enterre nos morts, et donc... Entre guillemets, les anthropologues disent, on peut dire que ce ne sont plus des singes ou des primates, mais des humains. Alors voilà, j'ai pas la réponse, mais c'est une symbolique hyper forte. Et ce passage du Covid où on a mis ces morts, enfin voilà, sans cet accompagnement-là, je crois que on a touché un moment assez crucial de questionnement. C'est quoi l'humanité? C'est quoi notre humanité? Au-delà de toutes les questions que ça a pu soulever, mais. Ouais.
1: Moi, Emmanuel, je te connais un petit peu d'une période un peu plus ancienne, où tu étais plutôt dans le spectacle, plutôt
0: oui.
1: Comédien, puis danseur un peu, puis le bouteau. Et quel est ton regard aujourd'hui sur Tanadoula? Est-ce que le parcours que tu as effectué t'a orienté dans cette direction-là? Est-ce que ça t'a influencé à te diriger vers cet accompagnement de fin de vie?
0: Ouais, je crois que c'est une partie du puzzle de ma vie. Mais voilà, je vais pas m'attarder là-dessus, mais c'est l'expérience de ma vie et c'est pour moi c'était limpide en fait. Enfin, c'était ce que je devais vivre, c'est ce que je dois vivre en ce moment. Après le buto, par exemple, je continue un peu. Mais vraiment vite fait. Mais voilà, ça fait partie du process, en fait. Je suis là où je dois être. Enfin, c'est juste. Donc voilà, on a chacun, chacune, des expériences diverses et variées. Si tu savais, Cécile, alors Viviane, tu connais un peu moins, mais Cécile a un parcours assez variable. On est des humains, quoi, en fait. Enfin, voilà, c'est l'expérience. Moi, c'est ce qui m'enrichit. Et c'est vrai qu'on a partagé, en plus, mais c'est vrai que dans mes spectacles, je fais vite fait une parenthèse, il y avait quand même le sujet de la mort qui était abordé. Voilà.
1: Ouais, et après, c'était déjà présent, quoi.
0: Oui, c'est ça. C'est ça. Et c'est pour ça que c'est. Enfin, ouais, c'est. C'est une suite logique, c'est peut-être même pas une suite, c'est la continuité.
1: J'ai l'impression que les femmes et les hommes, ils ont toujours eu un peu peur de la mort. Et que c'est quelque chose qui fait peur aux gens. Est-ce que, lors de votre accompagnement, une des choses à faire, c'est de rassurer la personne ? Est-ce que cette peur est légitime ? Est-ce que cette peur a donné naissance à des façons de penser ? Est-ce que la religion fait partie de ces peurs-là, de ne pas savoir qu'est-ce qui nous attend après ? Enfin, voilà.
2: Wow, génial, merci pour tes questions. On va faire une prochaine émission.
0: C'est clair, il y a moyen.
2: Bien sûr, la peur de la mort, je pense que c'est une des plus grandes peurs de l'homme. Mais encore une fois, je ne vais pas faire de généralité parce que non, ce n'est pas vrai. Il y a des sociétés pour lesquelles, et alors j'y ai pas vécu, ou en tout cas je ne m'en souviens pas, mais sociétés celtiques ou des vikings, qui avaient une vision hyper claire pour eux, en tout cas, de après la mort, tu passes au Valhalla, et puis ça va être génial, festif, et tout ira bien. Et l'important, c'est de mourir en guerrier, et après, on va festoyer, quoi. Donc, en fait, ça dépend aussi de... Voilà, mais donc, je vais parler de la société actuelle en France, ici et maintenant, d'où je parle. Oui, la mort, c'est une de nos plus grandes peurs, pour la plupart d'entre nous. Oui, dans l'accompagnement, un des jobs, c'est de rassurer. Mais en fait, le premier des jobs, c'est de laisser exprimer cette peur. Et en fait, de décortiquer de quoi est-ce qu'on a vraiment peur. Qu'est-ce qui vous fait vraiment peur à vous, ici, maintenant? Et on n'a pas peur de la même chose quand on a mon âge, et que moi, Cécile, a 45 ans, qu'une personne qui a 90 ans et qui a vécu sa vie et qui voit que sa fin approche, ou une jeune maman qui est malade et qui a un enfant. Donc, en fait, la peur est... Quand on rentre vraiment dans ce... Il y a la réflexion philosophique au sens large, la peur de la mort dans nos sociétés. Bon, émission sur France Culture. Et puis, quand on est dans le concret d'un humain, vous en êtes là, aujourd'hui, c'est quoi dont vous avez peur? Et puis, il y a la peur de souffrir. Est-ce que je vais avoir mal? Qu'est-ce qui va se passer? Comment? Il y a la peur de je vais laisser mon enfant, qui va prendre soin de lui. Il peut y avoir mais plein de choses. La peur qu'on découvre ses secrets, quand il va plus être là, on va ouvrir mon ordinateur, j'ai pas nettoyé mes dossiers. Je vais passer des messages, attention, nettoyez vos dossiers. Ben voilà, il y a plein de choses. Il y a des gens qui souhaitent la mort. On pourrait parler du suicide, mais il y a des gens qui n'attendent que ça, d'y arriver, mais qui se permettent pas, enfin... Voilà, grand sujet.
0: Ouais, et puis juste pour compléter, de toute façon, c'est une peur de l'inconnu.
1: Oui, tout à fait.
0: De toute façon. Et puis après, il y a aussi la peur de perdre ses proches. Enfin, voilà, ça touche plein de choses, et c'est normal. Et ça ne veut pas dire que nous, en tant que Tanadoula, on est posé. Enfin, c'est aussi une recherche, c'est aussi une nourriture. Enfin, voilà, ça fait partie aussi. On est au même niveau, hein, qu'on soit d'accord. On va juste gratter un peu plus loin, mais on est au même niveau. Et voilà, c'est comment ça résonne, et c'est ça qui est intéressant. Et c'est vrai que c'est... Mais là, on peut faire plein d'émissions, ouais, par rapport à tout ça. On est d'accord.
2: Voilà. J'ajoute, pour moi, deux notions qui sont... Enfin, une qui est hyper importante. Il y a la mort, c'est une chose. Il y a des gens qui disent, au final, j'ai pas peur, je vais disparaître. Je serai plus là, qu'est-ce que soit qu'on peut croire derrière, ou des gens qui croient qu'il n'y a rien après, mais je ne serai plus là, j'aurai plus mal, tout ira bien. Mais qu'est-ce que je laisse? Et donc la peur pour les personnes qu'on laisse, il y a la mort et il y a la séparation. Et ça, c'est pour moi, peut-être pas la plus grande peur, mais c'est la plus grande blessure. Et c'est la plus grande souffrance ou chose avec laquelle on a à dealer, à vivre tous. Tout type de séparation, mais la mort est une des grandes séparations. Donc des personnes qui sont entre guillemets en paix avec la mort, mais va y avoir de toute façon cette séparation. Et on a beau... Alors des personnes qui croient complètement à un au-delà, à une vie, une survie après la mort, même qu'on peut rester en lien avec des proches défunts, ça n'empêche pas la tristesse de la séparation physique. Et voilà, c'est aussi quelque chose que j'ai vraiment envie de mettre parce que... Et distinguer ces choses, ça permet aussi d'arriver à mettre un peu de respiration et être un peu plus en paix avec tout ce qui se joue dans ces moments-là.
1: Je vous sens très enthousiaste dans cette activité d'accompagnement de fin de vie. Et franchement, c'est super. C'est chouette. Ça fait... Vous êtes content de faire ça?
2: Oui.
0: Bah oui.
1: Mais ouais, c'est trop bien. Et Viviane, qu'est-ce que tu en penses qu'ils viennent faire cette permanence, cette porte ouverte chez toi à l'étincelle le 23 et le 30 mai?
3: Moi, je suis heureuse en tout cas d'être là, d'écouter en même temps que toi. Parce que même si je les connais, même si on s'est rencontrés, le fait d'être vraiment là, à l'écoute de leur formation, de manière beaucoup plus complète, de redécouvrir aussi des personnalités, puisque voilà, on est ici, c'est dans le présent, il y a des mots qui sortent, qui expriment en profondeur ce qui est leur chemin. Donc ça me... Je suis contente de les découvrir en même temps que toi. Donc ça, c'est chouette parce que ça me confirme qu'on est sur le même chemin. Et que c'est aussi pour ça qu'on s'est rencontrés. Et que les choses en arrivent à se concrétiser. Au bout, effectivement, de ces deux années hein, où on s'est rencontrés petit à petit avec Cécile. Et de ces cercles où, finalement, quand je remonte à 15 ans en arrière, il y a une doula de naissance qui avait cherché à s'installer et où j'étais vraiment très, très heureuse. Des Tana doula, on n'en parlait pas encore. Mais doula de naissance, voilà, c'était un projet qui me plaisait vraiment, vraiment, de faire cette toute petite salle qui est tout là-haut à Étincelles, dans laquelle Cécile fait ses soins. C'était le projet d'accueillir des mères, des pères qui étaient dans cette démarche d'accueillir un enfant. Et ben là, voilà, c'est après des années. Cette autre destinée qui est proposée aussi à Étincelles d'accueillir Emmanuel et Cécile pour ces premières portes ouvertes. Et moi, voilà, j'espère qu'ils trouveront un espace où les gens viendront naturellement, puisqu'en fait, c'est ça.
1: Bah déjà, une présentation de cette activité d'accompagnement de fin de vie, ça semble indispensable. Emmanuel, Cécile, Viviane, je vous remercie d'être venus pour nous parler un peu de cette activité de Tana Doula. On rappelle les deux rendez-vous, le samedi 23 mai de 10h à 16h, le samedi 30 mai de 10h à 13h. Ça se passe à l'Étincelle, 66 rue.

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2: Martin Guez, la saison des tapis rouges est ouverte. Pékin le déroule cette fois pour Vladimir Poutine.
4: Attendu tout à l'heure dans la capitale chinoise, tapis rouge foulé il y a quelques jours seulement à Pékin par Donald Trump. Accueilli en grande pompe la semaine passée, la venue du président russe sera sans doute moins fastueuse. Il faut dire qu'elle est beaucoup moins rare et que le partenariat entre la Chine et la Russie est beaucoup plus établi, vous l'entendrez. Au moins 131 morts probablement décédés de la nouvelle épidémie d'Ebola qui sévit en RDC. Nouveau bilan communiqué par le gouvernement congolais, les autorités sanitaires sont à l'œuvre pour trouver au plus vite la protection adéquate alors que de nouveaux foyers ont été détectés en Ituri et dans le Nord Kivu. Gros plan ensuite sur ces procès des anciens hauts dignitaires du régime de Bachar el-Assad en Syrie. L'actuel régime de transition multiplie les arrestations spectaculaires. Nous ferons le point en longueur avec Abla Junaidi. Et puis enfin, l'homme le plus riche du monde défait devant les tribunaux. L'attaque de la tech d'Elon Musk contre OpenAI fait flop. Le milliardaire désavoué devant la justice californienne.
2: Xi Jinping accueille un vieil ami ce mardi.
4: Formule employée par le président chinois lors de la dernière venue de Vladimir Poutine à Pékin en septembre 2025. Le président russe arrive tout à l'heure en Chine. Une visite un peu plus habituelle que celle de Donald Trump qui vient de quitter la capitale chinoise. C'était la première fois depuis 9 ans que le président américain se rendait dans le pays. Xi Jinping et Vladimir Poutine, âgés respectivement de 72 et de 73 ans, se sont déjà entretenus. Plus de 60 fois, les deux dirigeants doivent discuter des moyens de renforcer le partenariat stratégique bilatéral et échanger leur position sur les grandes questions internationales et régionales, selon la présidence russe. Une rencontre dans le sillage de Donald Trump, très attendue à Pékin, Claire Broderst.
5: Derrière cette visite, il y a aussi un rapprochement sino-russe qui s'est considérablement renforcé depuis le début de la guerre en Ukraine et les sanctions occidentales contre Moscou. Coopération économique, énergétique, infrastructure, les deux pays ont multiplié les projets communs ces dernières années, explique Ding Yifang, expert chinois des relations internationales.
6: Nous avons renforcé nos coopérations économiques depuis un certain temps, depuis que la Russie était sous une sanction quand même de plus en plus sérieuse de la part du monde occidental. Nous avons fait construire des gazoducs pour amener du gaz naturel de la Sibérie russe vers la Chine et le projet est presque fini.
5: Mais malgré ce rapprochement stratégique avec Moscou, Pékin continue officiellement de rejeter toute logique d'alliance militaire formelle et cherche avant tout à apparaître comme une puissance de stabilité dans un monde traversé par les crises et les tensions géopolitiques.
6: Donc la Chine est sollicitée de partout car dans un monde incertain, à cause de la guerre commerciale, à cause des conflits géopolitiques et à cause des conflits militaires, la Chine est devenue un point de stabilité précieux et important sur la scène internationale.
5: Une image de puissance incontournable que Pékin cherche plus que jamais à projeter en recevant coup sur coup les dirigeants des deux principales puissances rivales de la planète. Claire Broderst, Leyang, Pékin, RFI.
4: Et la Russie qui par ailleurs vient d'annoncer via le ministère russe de la Défense 3 jours d'exercice nucléaire. On y reviendra dans nos prochaines éditions.
2: À la une également, Martin, cette 17e épidémie d'Ebola de l'histoire particulièrement meurtrière en RDC.
4: Près de 513 cas suspects, probablement 131 morts selon les derniers chiffres communiqués par le gouvernement congolais hier soir. Dans l'est de la RDC, l'épidémie d'Ebola poursuit sa progression dans les provinces du Nord Kivu et de l'Ituri. De nouveaux foyers ont été annoncés hier soir par les autorités dans la ville de Butembo, au Nord Kivu et dans la localité de Nyakoundé, en Ituri. L'Ituri, province particulièrement touchée, puisque des cas ont aussi été signalés à Bunia et dans la zone minière de Mangualou ces derniers jours. À Kinshasa, les équipes de l'Institut National de Recherche Biomédicale ont séquencé ce virus, ce qui a permis de confirmer la souche Bundi Bungyo, mais ce qu'il nous apprend, c'est que cette épidémie 2026 n'a pas de lien avec les deux précédentes de 2007 et de 2012. La maladie a une nouvelle fois traversé la barrière des espèces avec une nouvelle transmission d'animal à être humain. Jean-Jacques Mouyembe est le directeur de l'INRB. L'urgence est de trouver une protection efficace.
7: Le grand problème pour nous, c'est bien sûr de trouver un vaccin et une molécule pour traiter les malades. Dans les jours à venir, on va retrouver tous les candidats vaccins et tous les candidats médicaments pour voir si ça peut agir sur le virus Bundi Bungyo. Et surtout, faire des essais, nous appelons ça les PEP, les Post-Exposure Prophylaxis. On va donner les médicaments chez des personnes à haut risque qui ont été en contact avec un cas confirmé d'Ebola et on peut lui donner ce produit-là et puis voir si ça protège ou pas. Donc nous cherchons vraiment la protection croisée avec ce qui existe déjà, même le vaccin anti-Ebola Zaïre, voir si vraiment il y a une protection croisée entre les deux virus.
4: Des propos recueillis au micro RFI de notre correspondante à Kinshasa, Paulina Zidi. Le président américain Donald Trump a lui réagi, affirmant que l'épidémie restait pour l'instant confinée au continent africain, alors qu'un citoyen américain était testé positif au virus en République démocratique du Congo. Il s'agit d'un médecin d'une ONG chrétienne qui va être évacué vers l'Allemagne. Les États-Unis ont aussi annoncé un renforcement des contrôles sanitaires à la frontière, notamment pour les voyageurs aériens en provenance des pays touchés en Afrique. Ils ont aussi annoncé restreindre temporairement l'attribution de visas pour les étrangers ayant voyagé dans ces zones, annonce faite par les centres de contrôle et de prévention des maladies, principale agence sanitaire aux États-Unis.
2: Gros plan à présent sur cette nouvelle audience qui s'ouvre aujourd'hui à Damas.
4: La capitale syrienne, en pleine introspection, où sont jugés les anciens hauts dignitaires du régime Assad. L'ex-président Bachar el-Assad et son frère Maher sont jugés par contumace après leur fuite en Russie. Lui, en revanche, est bien là, dans le box des accusés, Atef Najib, cousin de Bachar el-Assad, qui a torturé des adolescents en 2011. Prélude au déclenchement de la révolution dans le pays, il est poursuivi pour crimes contre l'humanité. Un procès très symbolique dans un pays ô combien fracturé. Bonjour Abla Jounaïdi.
8: Bonjour.
4: Du service international de RFI. Avec ce procès, les autorités syriennes de transition veulent tourner la page du clan Assad. Damas qui multiplie ces dernières semaines les arrestations spectaculaires.
8: Oui, fin avril, Amjad Youssef, principal suspect dans le massacre dit de Tadamon, est appréhendé dans son village de la côte syrienne. Sur une vidéo tournée après son arrestation, l'ancien membre des renseignements militaires avoue être celui qu'on surnomme le boucher de Tadamon. Tadamon, en banlieue de Damas, c'est plusieurs centaines de civils tués en 2013. Sur des images insoutenables publiées en 2022 seulement, on voit Amjad Youssef tirer machinalement par balles dans le dos de femmes et d'hommes aux yeux bandés et aux mains liées avant de les pousser dans un trou et de brûler leur corps. Lorsqu'elle voit cette vidéo qui a fait le tour du monde, la mère d'une de ses victimes, contactée par RFI, comprend qu'il n'y a plus d'espoir de retrouver son fils. Aujourd'hui, j'attends juste de voir Amjad et lui dire les yeux dans les yeux. Pourquoi tu as tué mon fils? Voici mettait la prunelle de mes yeux et Amjad Youssef m'a privé de lui. Vous voulez que je pardonne à cet homme? Que j'essaye de le comprendre? Non, je veux que justice soit faite pour le sang de mon fils, pour la peur qu'on lui a infligée en le jetant dans la fosse. Je veux voir cette peur chez Amjad, chez sa mère et ses enfants, qu'ils vivent tous la peur qu'on a vécue.
4: Ah ben on entend cette soif de justice, les autorités, les nouvelles autorités qui en ont bien conscience en Syrie et qui tentent d'y répondre.
8: Oui, à coup de clips vidéo, le ministère syrien de la justice donne à voir les audiences historiques, les arrestations des anciens bourreaux présumés. Un spectacle réconfortant pour nombre de Syriens, clairement une avancée, mais les risques d'une justice sélective existent, nous dit Hiba Zayadine. Elle suit les procès en cours pour le compte de l'ONG Human Rights Watch.
9: Au moment même où Amjad Youssef était arrêté et où le procès d'Atef Najib s'ouvrait, on voyait le retour à Damas de l'ancien commandant du groupe armé Jaïch al-Islam. Cet homme avait été emprisonné aux Émirats Arabes Unis et il est aujourd'hui accueilli à bras ouverts par le président syrien. Son groupe est le principal suspect de l'enlèvement des quatre de Douma, quatre défenseurs des droits de l'homme enlevés pendant la guerre et qui sont toujours portés disparus à ce jour. C'est un point que je tiens à rappeler, car la justice transitionnelle ne peut pas se concentrer uniquement sur les crimes de l'ancien gouvernement. Cela ne permettra pas d'instaurer la paix civile dont les autorités actuelles parlent sans cesse.
8: Oui, sélective, la justice syrienne l'est assurément pour les crimes commis depuis la chute du régime Assad fin 2024. Les crimes contre les populations alaouites et druzes ne sont pas traités par les autorités actuelles.
4: Merci beaucoup, Abla Jounaïdi. Vous signez ce matin notre dossier de la rédaction. L'actualité au Moyen-Orient, par ailleurs marquée par cette nouvelle annonce de Donald Trump qui déclare avoir annulé au dernier moment une nouvelle attaque contre l'Iran. Alors qu'un cessez-le-feu est effectif depuis le 8 avril dernier, une seule session de discussion a cependant eu lieu le 11 avril à Islamabad. Se soldant par un échec, le président américain, qui se dit toutefois très confiant, estime qu'il existe de très bonnes chances de parvenir à un accord avec Téhéran. Des propos optimistes qui ont fait redescendre les prix du baril de pétrole autour de $110.
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4: La capitale du Groenland, territoire autonome sous l'autorité du Danemark, le Groenland, dans le viseur de Donald Trump, qui a répété ses velléités d'annexer le territoire. La grande île polaire, toujours sous pression américaine, puisque le gouverneur de Louisiane, Jeff Landry, par ailleurs émissaire de Donald Trump, est en visite pour 3 jours, alors que les États-Unis souhaitent étendre leur présence militaire. Et il n'est pas venu seul, Jeff Landry, qui est accompagné d'une équipe médicale chargée d'évaluer les besoins des Groenlandais, ce qui n'a pas plu du tout aux locaux, Otilia Ferry.
10: C'est le moins que l'on puisse dire. Vas-y et fais-toi un nouveau groupe d'amis. C'est ce qu'avait lancé Donald Trump à son émissaire avant son départ pour Nuuk, la capitale groenlandaise.
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12: 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Les sons du quotidien révèlent les géographies, les reliefs, les architectures, les météos, les occupations végétales, animales, humaines, les densités et les respirations des territoires. Les cueilleurs de sons entraînent leur attention à ces ambiances et détails sonores, les choisissent et les enregistrent. Je mets en forme cette récolte pour dessiner un portrait sonore des lieux choisis aujourd'hui. Dans cet épisode, qui fait partie de la série Village en son, nous sommes à Barsac dans la Drôme et nous allons écouter la cueillette des élèves

0: explique un peu ce qu'on a dit ce matin. Après, en quoi on mesure l'intensité, le volume sonore, même, en quoi ? C'est quoi ? Décibels.
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0: ça de vieux fou.
1: Eh bien, on va voir la salle.
2: Eh oh, il y a quelqu'un?

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1: Au fil du temps, les sons changent et parfois disparaissent. Les anciens du village nous les racontent et nous tentons de les recréer avec des bruitages faits maison. Ici à Barsac, Huguette Botin se souvient.
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3: Les sons de Barsac avant. Ce qu'on entendait dans la vigne ou dans les champs, c'était la pioche du mec qui piochait sa vigne parce qu'il n'y avait pas de tracteur encore. À l'époque, il n'y avait pas de tracteur. Alors, si vous voulez, le bruit qu'on entendait régulièrement, par exemple, c'était le cheval qui était dans la vigne avec la charrue derrière. Alors, on entend sur la route les chèvres qui passent. Les chèvres, quand elles marchent, elles font du bruit. Et il y a la mémé derrière ou la petite fille qui souffle et qui fait « Billy, Billy, Billy, Billy, Billy !» On entend le bruit des sécateurs quand ils coupent le raisin. Oui, avant, ils mettaient dans un cuvier. Le vendangeur rentrait dans la cuve pieds nus, sans chaussures. Ça faisait flouf, flouf, flouf. Il y a eu aussi du blé ici. On fauche la luzerne, par exemple. On fauche le sainfoin pour les chèvres. Il y a des champs qui sont en herbe pour nourrir les chèvres, pour faucher, faire des ballots pour nourrir les chèvres l'hiver, quoi. Ils fauchent et après ils font des petits ballots en patois, on appelait ça des cuchous. Quand on tuait le cochon, on mangeait pour l'année. Avec ça, on faisait des boudins, on faisait des saucisses, on faisait des mursons. On faisait des jambons.
4: Petite, tu les voyais tuer.
3: Oui, même qu'une fois, le monsieur, il m'a appelé, puis il m'a dit, viens, tu vas tenir la queue du cochon. Mais il ne me l'a pas fait deux fois, parce que je me suis tellement mis à pleurer. Moi, j'adorais mon cochon. C'est une personne de Barsac, Véronique, qui a décidé d'ouvrir un petit bar. Elle a ouvert un bar dans la cave de son grand-père, qui était Fernand de Corse. Et elle, pour donner un peu de vie au village, elle a ouvert ce bar. Quand elle faisait à manger à midi, si on commandait, elle faisait un repas. Elle cuisinait très bien, elle avait aménagé cette cave d'une façon vraiment... C'était beau comme tout, il y avait des rideaux. Il y avait des dessins partout, c'était magnifique. Et il y avait du monde. Et les gens venaient le soir. C'était vraiment super, quoi. Ça réunissait tout le village.
5: Merci.
6: Bonjour.
7: Bonjour.
8: Salut, photo, comment ça va?
9: Salut,
10: bonjour. Salut,
11: bonjour.
12: Salut,
13: bonjour. Salut, bonjour.
14: Salut, bonjour. Salut, bonjour.
15: Salut, bonjour. Salut, bonjour. Salut, bonjour. Salut, bonjour. Salut, bonjour.
16: Moi je veux bien.
17: Bonjour madame.
18: Bonjour madame.
19: Bonjour madame, j'aimerais bien
3: Je vous raconte une histoire quand même, parce qu'au château, au quartier du château, il y avait ma grand-mère paternelle qui avait une maison au château. Et elle avait une grande pièce qui on appelait la salle à manger. Et dans cette salle à manger, un jour, elle a décidé de faire un bar. Quand elle a fait le café au château, si je ne me trompe pas, mon grand-père était encore à la guerre. Alors, ben oui, parce que mon grand-père, il a fait la guerre de 14, le père de mon père. Et mon papa a fait une chanson sur le café barsacois. Alors, si vous voulez, je vous la chante.
14: Ouais.
3: À Barsac autrefois, quoi. Nous étions sans café, c'est pourquoi je vais vous conter. Un jour dans les journaux, un article apparu, et sûrement tout le monde l'a lu.

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Salut à toutes, salut à tous, à l'écoute de votre radio locale préférée. C'est parti pour Melting Dub, une heure que nous allons passer ensemble à écouter tout un tas de nouveautés de la scène musicale dub. Grosse basse au menu évidemment. Et je commence avec l'album Elias meets George Dub, un vinyle. Donc, où George Dub invite le chanteur Elias sur deux titres, Is Fate et Just a Plant, qui sont déclinés en plusieurs versions. Par exemple, Is Fate Hood.

George Dub. Et cette version du titre Is Fait avec du oud, bien sûr, Elias meets George Dub, le vinyle sur lequel je reste pour qu'on l'entende justement, ce Elias avec Just a Plant.

Yaman, Just a Plant, Elias au chant, George Dub à la production. Et il y a, comme je vous le disais, plein de versions à chaque fois de ces titres. Je vous laisserai les découvrir. Et je vous propose maintenant The 20th Parallel avec un extrait de l'album All Fruits Reap. Let Thy Kingdom Come avec le chanteur à la voix aussi très aiguë, Var, que j'enchaînerai à sa version.

Ah, la fin un peu ska, là, c'est trop bon. The 18th Parallel avec le chanteur Var, Let Thy Kingdom Come, Kingdom Dub, sa version sur l'album All Fruits Reap, qui est comme ça, à chaque fois, un chanteur invité différent, sa version, c'est très roots, je vous le conseille. Pour rester encore bien spirituel avec un chanteur adoré, Aka Ebeka. Oui, oui, on continue encore à réussir à faire produire Aka Ebeka. Tout ce temps après sa mort, tant je vous l'ai dit, il avait posé des kilomètres de prose sur des bandes audio. Aka Ebeka donc, Higher Bound Productions, World Tap In, c'est ce nouvel album, As We Will, le morceau que je vous propose maintenant.

Melting Dub avec AKBK, Airbound Productions, As We Will, World Tap In, le nouvel album posthume de AKBK. Nick Sefakis est associé à Eureka Sound sur l'album In Time et la version In Dub vient de paraître. On s'envoie alors Fire Burning Dub.

Fire Burning Dub Nick Sefakis meets Eureka Sound sur l'album In Dub, la version du précédent In Time. Erdug, une dernière fois dans cette émission pour annoncer, en tout cas, The Awakening of the Shadows, son nouvel album qui sort le 15 mai avec principalement Camarade sur tous les titres à la guitare, sauf un. Et je vous lâche Afro Minazo tout de suite pour qu'on l'entende un peu chanter le bougre. Je me suis rendu compte que j'ai passé que des instrumentaux.

Un petit son inspiré d'Amérique du Sud, Afro Minazo, pourtant Air Dug. Camarade, bien sûr, The Awakening of the Shadows, parution le 15 mai. Ruez-vous, c'est plein de petits sons tout frais et rigolos. Il y a même un punk et un son bien hip-hop à l'intérieur. Et je continue avec du stepper Shazboo Roots Temple, Music Warrior The Plate. Une de ses deux dernières parutions, Music Warrior donc. Le titre qui est décliné en version dub, mais voici l'original pour vous.

magnifiquement sautillant, ce Music Warrior de Chasbou Roots Temple sur le Music Warrior de Plate. Et restons à taper du pied avec Flowbiz, cette parution Culture Dub Records Underground Kingdom déclinée en trois versions. Voici la première.

Ah, il est bien épais ce son et bien futuriste. Flobies, Underground Kingdom. C'est à retrouver chez Culture Dub Records sur Bandcamp, évidemment. Je passe à cette production Roots Hi-Fi Visioness. C'est une proposition de Vibronix qui, quand il en a le temps, n'hésite pas à sortir de nouveaux talents. Un son là aussi bien indus.

Visionness de Roots Hi-Fi. Et c'est à retrouver sur le Bandcamp de Vibronix, puisque je vous le disais, c'est lui qui propulse cet artiste tout frais. Et je reste dans le son épais avec D-Dubs Sound et le titre Irishan.

Iration, D-Dubs Sound. C'est tout frais, c'est sur son Bandcamp. Et comme vous l'avez entendu, c'est taillé pour le sound system. Je change tout maintenant dans cette émission Melting Dub pour ralentir violemment le tempo avec les artistes qui se notent, je sais pas comment c'est écrit. Alors je pense que c'est Echo et Dictum. Je vous ai déjà passé du Dictum, D-I-C-T-V-M. Echo, c'est écrit 7 points d'exclamation C-H-O. Bon, peu importe. Le titre, c'est The Thaw, in dub, évidemment, Dictum et Toromix. À écouter fort, comme tout le reste d'ailleurs. Bon voyage!

The Thaw in dub, Dictum Remix, Seven Echo. L'exploration de l'album de Air Doug, The Awakening of the Shadows, ne serait pas complète sans passer par ce titre, The Cactus Eater, très planant, avec toujours évidemment Camarade à la guitare. Et puis il va bien là, à ce moment-là de la playlist.

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1: C'était The Cactus Eater, Air Dog et Camarades, album The Awakening of the Shadows, le 15 mai. Et nous arrivons tranquillement à la fin de cette session que je vais terminer très cool encore avec KSD qui propose Night Shift, son nouvel album avec pas mal d'invités au chant et notamment Fortune Shumba, voix très soul, très aérienne. Et ce sera Foolish Heart pour vous. On se retrouve évidemment dans quelques instants sur Internet, si vous le voulez, rubrique émission musicale Melting Dub, et sinon, à la semaine prochaine. Portez-vous bien, ciao !

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2: Merci de rester avec nous à l'écoute de RFI, les midi à Paris, 10h en temps universel. Tout de suite le journal, c'est avec Gilles Moreau. Gilles, bonjour.
3: Bonjour à tous. Dans l'actualité, le patron de l'OMS se dit profondément préoccupé par l'ampleur et la rapidité de l'épidémie d'Ebola en RDC. Selon les autorités congolaises, cette épidémie est vraisemblablement à l'origine de 131 décès et de 513 cas suspects. Le président Tshisekedi lance un appel au calme. Quelques jours après Donald Trump, c'est maintenant Vladimir Poutine qui est reçu à Pékin. En plein conflit au Moyen-Orient, les présidents russes et chinois aborderont notamment la question de l'énergie. Dans le même temps, l'armée russe entame ce mardi 3 jours d'exercice et d'entraînement à l'arme nucléaire. En France, l'Assemblée nationale se penche à partir d'aujourd'hui au chevet des agriculteurs. Elle entame l'examen d'un texte de loi sur les questions du stockage de l'eau, les pesticides ou bien encore l'élevage. La flambée d'Ebola en RDC inquiète les autorités sanitaires internationales, à commencer par le patron de l'OMS, Tedros Adhanom Ghebreyesus. Il s'est dit profondément préoccupé par l'ampleur et la rapidité de l'épidémie en cours. C'était ce matin à Genève, dans son discours au deuxième jour de l'Assemblée annuelle des États membres de l'OMS. Dimanche, l'organisation a décrété l'urgence de santé publique de portée internationale, son deuxième niveau d'alerte le plus élevé. Hier soir, le ministre congolais de la Santé, Samuel Roger Kamba, a présenté le dernier bilan dans la province de l'Ituri, 513 cas suspects, 131 décès, mais en précisant que tous ces décès n'étaient pas forcément imputables à Ebola. On écoute le ministre, propos recueilli par Patient Ligodi.
4: Dans la communauté, donc nous avons recherché des cas, nous avons recherché les décès, et les décès que nous donnons, ce sont tous les décès que nous avons retrouvés dans la communauté, sans nécessairement dire que c'est tous liés à Ebola. Mais tous les décès suspects, nous les avons comptabilisés. Et aujourd'hui, je peux vous dire que nous avons comptabilisé à peu près 131 cas de décès dans toute cette zone, comme nous avons dit. Encore une fois, maintenant, nous allons nettoyer ces listes pour voir quels sont les décès que nous devons exclure de la maladie et quels sont les décès qui sont vraiment liés à la maladie. Donc le premier chiffre que je peux te donner en termes de nombre de décès est de 131 cas que nous avons recensés.
3: Le ministre congolais de la Santé, Samuel Roger Kamba. Quant au président Félix Tshisekedi, le président de la RDC, dans un message sur X, il appelle la population au calme. On a aussi appris ce matin que l'Allemagne avait accepté de soigner un ressortissant américain ayant contracté le virus Ebola en République démocratique du Congo. Les États-Unis avaient demandé l'aide de Berlin. En Argentine, la traque de rongeurs potentiellement porteurs de l'antivirus a commencé. Une équipe de scientifiques est arrivée à Ushuaia, point de départ du navire de croisière à bord duquel s'est déclaré le foyer qui a tué 3 personnes. Ces scientifiques ont pour mission de capturer et d'analyser d'éventuels rongeurs vecteurs de cette maladie à Buenos Aires. Les précisions de Théo Conscience.
5: Les scientifiques du prestigieux institut Malbrand traquent un type de rongeur en particulier, le raton colilargo ou rat à longue queue. Il s'agit d'un petit animal nocturne de 6 à 8 cm, une quinzaine en comptant la queue, qui vit dans les bois ou les buissons. Pour le capturer, les scientifiques vont installer des pièges à la tombée de la nuit dans différents points de l'itinéraire du patient zéro et de sa femme, un couple de Néerlandais décédés le mois dernier. Le parc national de Terre de Feu, avec ses 70 000 hectares de forêts et de montagnes, est une cible privilégiée. Les scientifiques relèveront ensuite les pièges le lendemain et mèneront des analyses pour déterminer si les rongeurs capturés sont porteurs de la souche andine du hantavirus, celle qui a été identifiée à bord du navire et la seule à être transmissible entre êtres humains. Inquiète des conséquences sur le tourisme, les autorités locales martèlent qu'il est hautement improbable que le couple de Néerlandais ait été contaminé dans la province, qui n'a enregistré aucun cas de hantavirus en 30 ans. Elles espèrent que les résultats attendus d'ici 4 semaines viendront confirmer leur version. Théo Conscience, Buenos Aires, RFI.
3: Également dans l'actualité, une intense activité diplomatique à Pékin. Quelques jours après Donald Trump, c'est Vladimir Poutine qui est reçu. Le président russe est reçu par Xi Jinping, présenté, je cite, comme son bon ami de longue date. Les deux dirigeants doivent signer une déclaration commune et d'après le Kremlin, il s'agit de renforcer le partenariat stratégique et d'échanger sur les grandes questions internationales et régionales. On peut imaginer que les guerres au Moyen-Orient et en Ukraine figureront en bonne place, de même que les 3 jours d'exercice nucléaire qu'a entamé aujourd'hui l'armée russe. 3 jours d'exercice et d'entraînement à l'arme nucléaire mobilisant des milliers d'hommes, indique le ministère russe de la Défense. Donald Trump continue de souffler le chaud et le froid. Après avoir évoqué l'anéantissement de l'Iran, le président américain se veut optimiste. Il existe, selon lui, de très bonnes chances de parvenir à un accord avec Téhéran. Il dit avoir annulé au dernier moment une attaque qui était prévue ce mardi. Les États-Unis toujours, cette fois à la page politique. Tous les regards aujourd'hui sont tournés vers le Kentucky, où une primaire républicaine oppose le candidat sortant à un candidat soutenu par Donald Trump. Le vote doit désigner le candidat conservateur à la Chambre des représentants aux élections de novembre prochain, Harry Leopold.
6: Cela fait 14 ans que le député républicain Thomas Massie, figure libertarienne, représente cette circonscription du Kentucky à la Chambre des représentants. Jusqu'ici, il n'avait jamais eu d'adversaire sérieux dans son propre camp, mais cette fois la donne a changé, car Thomas Massie s'est attiré la colère de Donald Trump. Au Congrès, il a multiplié les désaccords avec le président. Vote contre certaines mesures fiscales, critique de l'aide américaine à Israël et soutien à la publication des dossiers Epstein malgré l'opposition de Donald Trump. Résultat, le président a délibérément choisi de lancer face à lui Ed Gorin, un ancien officier des Navy SEALs devenu agriculteur. Et il met le paquet, des millions de dollars ont été investis notamment dans des publicités très agressives contre Thomas Massie. L'enjeu dépasse largement le Kentucky. Une victoire du candidat adoubé par Donald Trump confirmerait son emprise sur le parti républicain malgré des sondages nationaux moins favorables.
3: En France, l'Assemblée nationale examine à partir d'aujourd'hui un nouveau texte en réponse aux difficultés des agriculteurs. Un projet de loi d'urgence agricole sur les questions du stockage de l'eau, des pesticides ou bien encore de l'élevage. En France toujours, le nombre d'étrangers placés en rétention administrative a encore augmenté l'an dernier. D'après le rapport présenté par des associations, les centres de détention sont détournés de leur finalité et deviennent des succursales de prison. Amélie Beaucourt.
7: 44 000 personnes en 2025 ont été enfermées dans un centre de rétention administrative, une privation de liberté originellement prévue à titre exceptionnel et pour laisser le temps aux autorités d'organiser le départ. En réalité, 36% des personnes ont effectivement été expulsées. Les autres ont fini par sortir après 33 jours d'enfermement en moyenne, car l'éloignement était impossible. Illustration parfaite, alors que l'Algérie ne dispense plus de laissez-passer consulaires, 5000 ressortissants ont été enfermés et seulement 12% ont été finalement expulsés. Justine Girard, responsable nationale rétention de la CIMAD.
8: L'administration les place en centre de rétention en sachant pertinemment qu'elle ne pourra pas les expulser. Donc les personnes restent enfermées, parfois jusqu'à 3 mois, sans pour autant être expulsées, ce qui est pourtant la finalité de la rétention administrative.
7: La semaine dernière, dans une tribune, le syndicat des avocats de France dénonçait aussi cette privation de liberté devenue arbitraire et qui pourrait être encore plus longue à l'avenir. Une proposition de loi adoptée par l'Assemblée nationale veut faire passer de 3 à 7 mois la durée d'enfermement maximale autorisée. Le texte sera discuté au Sénat ce mercredi 20 mai.
3: De retour d'Alger, le ministre français de la Justice est revenu ce matin sur la visite qui a scellé hier le rapprochement des deux pays. Il s'est dit très rassuré par la façon dont le journaliste Christophe Glaize est traité par l'Algérie. Enfin, dans l'espace, décollage réussi pour Smile, une mission peu commune partie ce matin de Kourou en Guyane. Elle est menée par l'Europe et par la Chine pour mieux comprendre la météo spatiale. Par exemple, les tempêtes du soleil qui peuvent interagir avec la Terre. Simon Rosé nous en dit plus.
9: Le 13 mars 1989, une panne d'électricité au Canada a plongé 6 millions de personnes dans le noir pendant 9 heures. En cause, ce qu'on appelle un orage magnétique, la conséquence d'une éruption solaire dont les particules ont voyagé 150 millions de kilomètres jusqu'à la Terre, où leur interaction avec le champ magnétique de notre planète a déstabilisé les réseaux électriques. Si des événements de cette ampleur sont rares, ces orages magnétiques sont néanmoins fréquents et peuvent perturber les satellites comme les systèmes de télécommunication ou encore de navigation comme le GPS. L'idée pour s'en prémunir, c'est donc d'anticiper ces événements comme une sorte de météo de l'espace. Si plusieurs sondes observent déjà en permanence le soleil pour repérer ces coups de colère, on connaît en revanche moins bien la façon dont tout cela interagit avec le champ magnétique de la Terre. SMILE est donc une mission dédiée à cette étude à 120 000 km d'altitude et pendant 3 ans, 2500 scientifiques sont associés au projet, fruit d'un partenariat rare entre la Chine et l'Europe dans l'espace, pour des résultats présentés comme censés significativement améliorer la météorologie spatiale.
3: Simon Rosé. Et maintenant, 8 milliards de voisins avec vous, Emmanuel Bastide, bonjour.
10: Bonjour Gilles Moreau, prochain journal dans 50 minutes et chez 8 milliards de voisins, on s'intéresse aux engrais.
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4: On veut décimer le peuple kanak, on veut anéantir le peuple kanak. Donc notre culture, notre identité, notre histoire.
5: Steve Huney, du Front de Libération Nationale kanak et socialiste.
4: Nous, l'identité du peuple kanak, nous on est rattachés à la terre, à la nature, à tout ce qui est présent sur terre. Pourquoi ? Parce que nous avons des croyances profondes dans notre culture. Nous, chaque famille, chaque clan est issu et a une représentation totémique à un objet de la nature. Un animal, un arbre, une pierre, un lieu dit, de là où il est né. Voilà, c'est ça ce qu'on a voulu préserver depuis toutes ces révoltes-là.
5: La France a été et reste une puissance coloniale. Malgré ses grands mots et ses maquillages administratifs, l'Hexagone a toujours des colonies et exerce toujours des violences coloniales sur les colonisés. Et en métropole, silence radio sur ces sujets, sauf quand des colonisés se révoltent et que la métropole essaie de mater les rebelles. Mais sinon, on ne nous parle jamais des colonies et des gens qui y vivent. Alors dans cette émission, on a récemment évoqué le colonialisme chimique avec par exemple 90% des Antillaises et Antillais empoisonnés au chlordécone. Mais honnêtement, seriez-vous capable de placer sur une carte Martinique, Guadeloupe, Guyane, Saint-Pierre-et-Miquelon, Réunion, Mayotte ou encore la Nouvelle-Calédonie? Ou plutôt, la Kanaky? Et c'est justement de ces îles de l'autre bout du monde conquises par la France en 1853 dont on va parler aujourd'hui avec Steve Huney, militant du FLNKS, arrêté en Nouvelle-Calédonie en 2024 avec 7 de ses camarades, déporté en France, jeté en prison, dont il est sorti en 2025. On a eu la chance de rencontrer Steve à Tours, sur le village Festilute du 1er mai 2026, et vous allez maintenant passer une heure passionnante avec lui. Salut les amis, c'est JBD pour Polémique, c'est la voix off.com et pour votre radio toujours libre préférée, vive la Kanaky! Vous vous souvenez peut-être qu'en 2024, les médias dominants nous ont parlé d'émeutes en Nouvelle-Calédonie. La première fois que j'ai entendu parler d'émeutes en Nouvelle-Calédonie, c'était en 1988 avec le massacre de la grotte d'Ouvéa, des événements racontés dans L'Ordre et la Morale, film de Mathieu Kassovitz. C'était d'ailleurs la première fois en 88 que j'entendais parler de la Nouvelle-Calédonie tout court. Or, quand le pouvoir métropolitain parle d'émeutes, le FLNKS parle, lui, de révolte et surtout de lutte indépendantiste. Et l'un des objets du conflit est le processus électoral en Nouvelle-Calédonie. Alors pour aller vite, les Kanaks se voient dépassés en nombre par des vagues d'immigration de nouveaux arrivants, pour ne pas parler de colons. Et pour ne pas être surpassés en nombre, notamment aux élections, les Kanaks réclament donc un gel du corps électoral. Face à des gouvernements qui passent leur temps à louvoyer, la faire à l'envers et à user de mensonges et de violences. Et en matière de violence coloniale, la France a une bien longue expérience. On pensera notamment à ces événements d'Algérie entre 54 et 62, événements qui étaient bien une guerre coloniale.

0: En Kanaky, il y a du reggae pacifique et aussi du rap bien vénère, comme ici, avec ce désaccord commun signé Nasty et Reza. Avant de faire la rencontre de Steve Huney, quelques rapides éléments de géographie sur la Nouvelle-Calédonie, ou plutôt la Kanaky, un ensemble d'îles et d'archipels de l'océan Pacifique Sud, extrêmement riche en nickel. Superficie, 18 575 km². L'île principale, la Grande Terre, est longue de 400 km sur 64 km de large. Environ 265 000 habitants, dont près de 41% de Kanaks. On y parle près de 30 langues, dont 28 langues autochtones. En 1774, le navigateur James Cook tombe sur ces terres que la France de Napoléon III colonisera, par la violence bien entendu, dès 1853, et notamment pour y installer un bagne. Par la violence, les Kanaks seront dépossédés de leurs terres, soumis, parqués, exploités. Et les années 1980 voient le début d'une nouvelle vague de tensions entre ces indépendantistes, les loyalistes, et le pouvoir colonial métropolitain. Une fédération de mouvements kanaks va aboutir à la création du FLNKS vers 1985, et Steve va revenir pour vous sur cette longue et pénible histoire, toujours en train de s'écrire, et notamment dans la chair de votre invité. Bonjour Steve.
1: Bien bonjour à toutes et à tous qui nous écoutent aujourd'hui.
0: 1er mai 2026, on est ravis et je suis ravi de te tendre ce micro parce qu'il y a un an, on parlait de toi avec les camarades Kanak. Il y a un an, tu étais derrière les barreaux à Blois. Tu fais partie d'une des 7 personnes déportées de Kanaky. On dit aussi Nouvelle-Calédonie, ça on va en reparler. Ben, c'est un vrai plaisir de t'avoir ici en chair et en os. Tu es donc sorti de geôle.
1: Ben, merci également de me permettre ce temps de parole. Effectivement, il y a un an, j'étais encore entre mes quatre murs, comme on dit plus communément, dans 9 mètres carrés. Je vous remercie de me permettre de m'exprimer, de pouvoir visibiliser tout ce que le peuple kanak a vécu depuis son histoire, avec sa relation avec son colonisateur, le pays colonisateur, donc la France.
0: Un peu d'histoire donc maintenant avec Steve, qui va vous dire ce qu'en métropole, on ne nous dit jamais, ni à l'école, ni dans les médias dominants. Une histoire qui nous ramène au 19e siècle.
1: Le 24 septembre 1853, donc il y a un navigateur français qui découvre les côtes de la Grande Terre du Caillou, et donc il décide de s'implanter en plantant le drapeau français. Ce fait-là a des conséquences vraiment destructives pour nous par la suite. Pourquoi je dis ça? Puisque tout de suite, la Kanaky, à l'époque, il y avait ce nom aussi qui était donné, New Caledonia, parce que avant les Français, il y avait James Cook qui était passé avant et qui a vu ses côtes et qui a trouvé qu'elles ressemblaient à ses côtes écossaises. Donc c'est pour ça qu'il a appelé New Caledonia, c'est la Nouvelle-Écosse. D'où l'histoire de ce nom, la Nouvelle-Calédonie. Mais nous, on l'appelait la Kanaky. Et à partir de ce moment-là, donc, l'État français s'est installé, c'est sous l'époque de Napoléon Bonaparte III. Et à partir de ce moment-là, ben, on devient quoi? On devient tout de suite un bagne colonial. On est dépossédé de nos terres par des guerres destructives qui éliminent, qui déciment le peuple kanak de l'époque, donc nos aïeux. Et en même temps, ben, on décide de parquer tous nos ancêtres dans des réserves. Et le statut qui nous est attribué, qu'on est... on n'a pas de statut, on n'était pas français. Nos aïeux, ils étaient quoi? Tout simplement des sujets. Donc régis par le code de l'indigénat, où on était soumis à des travaux forcés pour le gouverneur. Voilà comment ça a débuté cette histoire. Et s'en est suivi des premières déportations coloniales, des colons français, des maquisards, des communards, mais aussi de kabyles. D'autres personnes qui étaient en France, mais aussi qui étaient dans les autres, donc quand je parlais d'Algérie, donc de la Kabylie. Pourquoi? Parce que c'était tous ceux qui étaient contre ce que décidait le gouvernement de l'époque. On parle de gouvernement, mais on parle de Napoléon Bonaparte, de gouverneur. Donc ce qu'il fait, c'est qu'ils envoient des gouverneurs successifs au pays, et puis pour imposer ce qu'ils veulent faire d'ici, donc d'où le bagne. Et que les Kanaks, ben, eux, ils sont soumis aux travaux forcés. Voilà. Donc au fur et à mesure de tout cela, nos ancêtres, ils ne sont pas restés comme ça. Il y a eu quand même des révoltes par des chefs coutumiers. Parce qu'ils voyaient, ils disaient, attendez, ce n'est pas possible qu'on puisse nous déposséder de nos terres, ce n'est pas possible qu'on nous parque comme ça. Donc il y a une première révolte. Première révolte de 1868, c'est la révolte de ce que l'on dit, le grand chef Atai. C'est quelques années après la prise de possession. Et ce grand chef, avec toute sa population, ses sujets, ben, ils ont été tués, décimés, lui, il a été décapité. Et son histoire, ses conséquences portent encore jusqu'au début des années 2000, où il a fallu un travail de fond mené par nos pères pour que sa sépulture puisse être rendue. Ça a été fait au début des années 2000. La sépulture de ce chef coutumier-là, parce qu'il était contre, il voulait protéger sa culture, ses sujets, ben, il a été tué, décapité, et sa sépulture a été emmenée ici en France, elle a été exposée ici. Le grand musée à Paris, là...
0: Jacques Chirac, Quai Branly, là.
1: Quai Branly, exactement. Et il a fallu des recherches pour qu'on dise, mais attendez, ça appartient à l'histoire du peuple kanak. Donc voilà, c'est un gros travail qui a été mené. Donc je parlais de cette première révolte. Ensuite, 1915, c'est la révolte du grand chef Noël. Donc lui aussi, décimé avec sa population parce qu'ils étaient contre. Et en même temps, il y a des petites révoltes qui sont éparpillées dans toute la grande terre du Caillou parce que certains de nos chefs coutumiers étaient conscients de cette problématique-là. On veut décimer le peuple kanak, on veut anéantir le peuple kanak. Donc notre culture, notre identité, notre histoire. Et nous, l'identité du peuple kanak, nous on est rattaché à la terre, à la nature, à tout ce qui est présent sur terre. Pourquoi ? Parce que nous avons des croyances profondes dans notre culture du fait que nous, chaque famille, chaque clan est issu et a une représentation totémique à un objet de la nature, un animal, un arbre, une pierre, un lieu dit. C'est-à-dire, c'est de là où il est né. Voilà, c'est ça ce qu'on a voulu préserver depuis donc, toute cette révolte-là. Et est venue les deux guerres. Les deux guerres, ben, ils sont venus chercher nos vieux pour aller faire la guerre, toujours en étant pas français, en n'étant pas citoyen français, en étant voilà, assujetti au gouverneur en tant que vous êtes juste des personnes qui doivent être soumises au code de l'indigène. Donc on vient se battre pour la France. Mais tout ça, l'État français a su comment faire. Il fallait aller voir nos grands chefs, leur donner de l'argent peut-être, ou leur donner des biens pour et dire ben, il faut aller défendre la patrie. Mais nous n'étions pas français. Mais à cette époque-là, nos vieux, ils n'ont pas été aux études. Donc, ben, nos vieux sont venus. Il y en a qui sont morts ici, qui ont été enterrés ici, anonymement. Mais il y a eu quelques vieux, donc pas plus de 10, dont les familles ont pu faire les recherches et donc retrouver où est-ce qu'ils étaient enterrés et ramener les sépultures aussi. Parce que nous, on est attachés à la terre. Donc, nous, on a tous... Moi, si je meurs, je vais être enterré sur mes terres, comme la plupart de tous les gens qui ont leur appartenance, qui ont leur culture et tout. Donc ce n'est qu'à partir de l'après la Seconde Guerre mondiale, ou à partir de là, on met fin au code de l'indigène en 1946. Ça, c'est ce qui est dit publiquement. Mais légalement, on le devient totalement 10 ans après, 1956. En même temps que le droit des femmes ici de vote ici. Mais entre cette période de 10 ans, seuls avaient le droit de vote les Kanaks qui savaient lire et écrire. Donc c'était très très sélectif, parce qu'il n'y avait que les pasteurs, que les gens de l'église, que ceux qui étaient instituteurs, qui étaient très très peu. Et ce n'est qu'à partir de 1956 qu'on devient totalement citoyen, qu'on a la nationalité française. La preuve en est que tous nos grands-pères qui ont fait les guerres, tout ça et tout, eux, ce sont juste des estimations de leur date de naissance, par exemple. Parce qu'on était de simples sujets de gouverneurs. On était des indigènes, soumis.

0: Il s'appelait Général Alcazar, aka Patrick Chénière, un complice de Pascal Comelade. Et la chanson s'intitule « Jour de gloire », tirée de La position du tirailleur, un disque extraordinaire et un titre parfait pour illustrer le récit de Steve Huney, militant du FLNKS qui nous racontait la violence de la colonisation de ces terres nommées Nouvelle-Calédonie par les Français et appelées Kanaky par les Kanaks. Une terre où le colonisateur, on l'a vu, a installé un bagne. Une terre extrêmement riche en nickel, l'un des plus grands gisements de la planète qui excite bien des convoitises.
1: Le nickel a été découvert aussi quelques années après la prise de possession, donc toujours à la fin du 19e, par Garnier, qui a été sur place, qui a découvert. Ce n'est qu'à partir de 1905, véritablement, qu'il y a l'exploitation. Mais ce phénomène économique, il va nous apporter à ce que l'État français encore va appliquer des colonies de peuplement vis-à-vis du peuple kanak, par rapport au nickel. Donc il fallait faire venir d'autres peuples, des Polynésiens, des Wallisiens, Futuniens. Ce sont des frères de l'Océanie, comme on dit chez nous. Mais on a aussi, ils vont faire venir des Asiatiques et des Français qui vont venir s'installer durablement. Et aujourd'hui, à leur deuxième, troisième génération, ils se disent, ils sont arrivés juste pour un objectif économique et enrichir la France. Donc c'est pour ça que ça a été fait de cette manière-là. Mais quand je parle de colonie de peuplement, parce que ce sont des faits qui font que l'objectif, c'est toujours de nous rendre minoritaires. Le colonialisme, on parle de colonialisme et d'impérialisme. Donc on va vous réduire. C'est d'ailleurs le terme de la loi Mesmer des années 1970, où il fallait faire venir un maximum de personnes étrangères au Canada pour les réduire en nombre. Je parlais des années 70, les lois Mesmer. Et nous, c'est surtout à la fin des années 60 aussi, donc mai 68 ici. Nous, on avait nos premiers étudiants ici. Mais il faut savoir que le premier bachelier kanak, c'était dans les années 1960. L'accès aussi à l'éducation, elle était très restreinte, très bloquée. Donc tout ça, c'est la suite. Après les deux guerres, la nationalité française, mais les droits, on ne jouit pas des mêmes droits encore. Maintenant, ça, c'est la génération de nos pères. Donc on arrive en 68, premier bachelier, donc les premiers étudiants par la suite, fin 68, et ils assistent ici à 68, ce qui se passe ici. Et là, ils disent, bon, ils ont compris pourquoi nos ancêtres, ils ont fait ça, pour préserver notre culture, notre identité. Il y a la création des partis politiques indépendantistes, ainsi de suite. Et l'émergence de l'indépendance, du terme indépendance. Et c'est là que petit à petit, ça naît, la création. Donc là, on est dans les années 70, on passe aux années 80. Et par rapport à la loi Mesmer, c'est à partir de ce moment, de cette loi-là, de colonie de peuplement, parce que Mesmer, c'était colonie imposée, colonie de peuplement pour nous réduire. Là, il y a eu 1983. 1983, c'est une étape, une date importante, parce que c'est ce qu'on appelle les accords de Nainville-les-Roches. Nainville-les-Roches, ça dit quoi? Ça dit que le peuple kanak reconnaît les descendants de tous les déportés que j'évoquais tout à l'heure, parce qu'ils sont victimes de l'histoire colonialiste. Donc toutes les générations, tous leurs descendants, on va partager notre droit à notre autodétermination avec eux. C'est un grand pas qu'on fait, ça c'est unique au monde.
2: C'est très généreux. Hein.
1: C'est unique au monde et personne ne le sait. Ce droit-là qui est inscrit sur le droit international, parce qu'en même temps, ça y est, on est inscrit en tant que territoire non autonome, c'est ce que je disais tout à l'heure, inscrit sur la liste des pays à décoloniser au monde, à l'ONU, on dit qu'on va le partager à ces personnes-là. 83. C'est une bonne chose, mais ce n'était pas suffisant encore pour le colonisateur. Donc il impose d'autres lois. Et la loi qui va arriver, c'est 88. Et Bernard Ponce, le ministre des Outre-mer de l'époque, il voulait profiter de l'entre-deux-tours présidentiel

0: Parce qu'on est toujours, nous maintenant c'est LFI qui nous défend, plus les socialistes. Mais on a toujours gardé ça, parce que ça c'est l'héritage de nos pères. 88, donc il y a ça. Qu'est-ce que le FNLKS y décide? On va occuper pacifiquement les gendarmeries de Nouvelle-Calédonie pour que le maintien de l'ordre ne soit pas assuré, donc pour mettre du désordre dans les votes. Point. Pacifiquement. Ben, y a juste à Ouvéa où ça s'est mal passé. L'histoire d'Ouvéa, pourquoi on n'en parle plus maintenant? Parce que c'était amnistié. Eux, ils ont dit avec la désinformation, la prise de la gendarmerie, en fait, c'était une occupation pacifique qui a vraiment viré. Et si j'en parle, ça, c'est parce que Mathieu Kassovitch a fait un film.
1: Oui, justement, j'allais te demander, est-ce que ce film est bon et fidèle?
0: Il est bon. Je te disais parce que j'ai joué dans le film.
1: Ok, d'accord.
0: J'ai joué le cinquième rôle du film.
2: Ce film sur le drame de la grotte d'Ouvéa s'intitule donc « L'ordre et la morale ».
0: Donc, à l'issue dramatique de ces événements, qu'est-ce qui s'est passé? On a le massacre des 19, on a des gendarmes aussi morts, on a des militaires aussi morts. La politique a fait en sorte qu'après, on passe aux accords de Matignon. Mais en même temps, il y a eu des événements aussi antécédents dans les années 80. Le guet-apens de Wagnat, des frères Tchibaou, avec 12 qui ont été assassinés par des non-indépendantistes. Il faut savoir que l'État, la justice avait déclaré un non-lieu. Il y a eu un appel. Mais tout ça, lorsqu'il y a eu les accords de Matignon dans un premier temps, il y a eu l'amnistie générale. Mais l'amnistie ne s'est pas focalisée uniquement sur 88. À partir des années 80, pour que tout le monde qui a eu une histoire de fait de crime ou de délit lié à la Kanaky, ben, soit amnistié. Mais seulement nous, quand ils sont revenus d'ici pour dire qu'on a signé, le peuple n'était pas d'accord. Il dit attends, c'est quoi? Donc il fallait faire Oudinou. Donc en fait, on ne dit pas assez souvent, mais c'est les accords de Matignon, Oudinou. Oudinou est venu complémenter dans le fait que maintenant, il faut du rééquilibrage pour le peuple kanak, pour que le kanak puisse accéder à des postes à responsabilité. 10 ans. Mais en même temps, on disait en 88 aussi, ok, donc on va ouvrir encore notre droit à l'autodétermination à ceux qui sont arrivés entre 83, après 83 et 88. Encore un geste qu'on fait. 10 ans, on arrive en 98, on dit qu'on n'est pas prêt encore. Donc nos décideurs ils disent, on va repousser, on va poursuivre l'accord de Nouméa, 20 ans. Et on dit, ok, on ouvre encore à ceux qui sont arrivés entre 88 et 98. C'est un contentieux colonial. Le corps électoral, ceux qui ont le droit de partager avec nous notre droit à l'autodétermination. Ben, on arrive à la fin des accords de Nouméa, il y a eu 3 accords, quel que aurait été le résultat, il fallait qu'on revienne autour de la table pour discuter, même si nous on aurait obtenu le oui. Mais nous, on a, comme je disais tout à l'heure, on a boycotté.
1: Boycott, c'est pas juste pour entraver le processus démocratique ou je sais pas quoi, c'est qu'il y a eu le Covid entre-temps, c'est ça?
0: Voilà. Nous étions dans une période post-Covid où on a eu près de 500 morts. 500 morts dans une population de 260 000. Chez nous, c'est beaucoup. Donc 90% sont des Kanaks. Et on a notre culture, on a nos us et coutumes. On a un an de deuil. Donc on le demande à l'État de respecter cela. L'ensemble de tous les coutumiers demande cela. Mais non, il n'y a aucun geste qui est fait. On dit qu'il faut faire les élections démocratiques en temps et en heure. Donc on le boycotte et on n'y participe pas. Donc ils disent 98% de non à l'indépendance, mais avec une participation de 43%. C'est pas significatif. Mais l'État dit que bon, vous avez choisi 3 fois, donc maintenant c'est bon, on parlera plus d'indépendance. Et donc vont se succéder les différents faits politiques, comme on dit tout à l'heure, où il sort de son impartialité et il nomme la présidente anti-indépendantiste de la province sud en tant que ministre délégué chez lui, au sein du gouvernement. Ensuite, en plus de ça, il propose le projet de loi unilatéralement, alors que tous les accords qui se sont succédés, c'est consensuel, tripartite. L'État, qui est garant de son impartialité, mais aussi de la légalité des textes, et les indépendantistes et les non-indépendantistes. À partir de ce moment-là, de ce projet de loi qui est imposé donc pour dégeler complètement le corps électoral, de toute personne qui arrive de France, il pourra voter d'office. Mais lorsque j'ai évoqué depuis tout à l'heure, historiquement, nous, on a ouvert déjà depuis. On dit maintenant stop, ça suffit, on restera comme ça. Parce qu'on ne va pas nous rendre minoritaires sur notre droit, à nous, innés.
1: Ici, on a eu le discours, hein. Regardez, ils ne sont pas démocrates, les gens ont voté, alors en plus, on n'a pas respecté votre période de deuil. Et il y a cet arrivage constant de personnes non kanaks qui arrivent, qui immigrent chez vous, si j'ose dire. Et après, on a beau jeu de se réfugier derrière un décorum démocratique en disant, bah, regardez, les gens ont voté.
0: C'est ce que je disais, les chiffres aussi parlent, parce que quand on parle de vote et de résultats de vote, c'est surtout, on analyse d'une manière pragmatique et puis objective. Il dit, ok, on a 98% de oui, mais il y a eu 43% de participation. Ça veut dire quoi? Ça veut dire que notre non-participation est représentative. Ce qui n'a

Même pas à la moitié de l'ensemble des électeurs. Notre non-participation a été reconnue par les instances internationales. Ils ont sommé la France de revoir

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1: Ibal Khan, petit Kanak, avant de retrouver Steve Huney, militant du Front de Libération Nationale, Kanak et socialiste. Et on va repasser sur les événements de 2024, qualifiés d'émeutes par Paris. Mais Steve n'a évidemment pas la même analyse. On le rappelle, 2024, les Kanaks sont alors encore en deuil à cause des morts du Covid. À cause du deuil, une majorité de Kanaks boycotte un scrutin qui est donc remporté à 98% par les anti-indépendantistes, mais avec seulement 43% de participation. Ce manque de respect démocratique de la France est montré du doigt par des instances internationales. Et sur place, la colère gronde.
2: En réponse à ce projet de loi qui a été unilatéralement proposé par le gouvernement, sans consensus, on décide, l'Union calédonienne, donc le principal parti politique indépendantiste, principal parti aussi du FLNKS, décide de relancer la CCAT, la cellule de coordination des affaires terrestres, c'est l'outil de mobilisation. Contrairement à ce qui est dit contre nous, dans notre affaire, où c'est l'outil armé. On fait des manifestations, des meetings, des courriers officiels adressés au gouvernement pour leur dire non. Arrêtez de faire ça, on les a prévenus. Ben, le gouvernement fait la sourde oreille. Et ce qui s'est passé après en 2024, ce qu'on appelle ici les émeutes, ce n'est pas des émeutes, c'est la révolte de notre jeunesse par rapport à cette injustice. Donc, ce que moi je rappelle toujours, parce que c'est quelque chose d'essentiel, dans la nuit du 12 au 13, au pays, ça a clashé. Pourquoi ? Le raid du Pacifique, installé en Nouvelle-Calédonie, en Kanaky, est intervenu à 0h dans le quartier le plus populaire. Je ne sais pas pour quel motif. Mais à 0h, moi je suis un ancien flic, moi. 6 ans dans la police nationale. Je connais. On n'intervient pas en dehors des heures légales selon ta volonté. Non, non. C'est des cas précis. Prise d'otage, terroriste, association de malfaiteurs, voilà. Ce qui n'était pas le cas parce que nous, tous les jeunes, nos militants, ils étaient sur la route, sur le bord de la route, avec le drapeau. Parce qu'il fallait sensibiliser. Bien, suite à cela, nos jeunes ils sont retranchés, 5 blessés, parce qu'ils sont rentrés dans les maisons. Il y a eu des mamans qui ont été blessées. Et ils se sont retranchés, et là, il y a le mécanisme que l'on sait par rapport aux réseaux sociaux. Les jeunes se sont organisés, et toute la journée, ils ont affronté les forces de l'ordre devant leur quartier. Il y a eu les premières sociétés qui ont été brûlées, pas par leur faute. Il y a des vidéos qui ont démontré que ce sont les forces de l'ordre qui ont tiré avec leurs grenades, qui ont fait brûler. Et donc, lundi 13 mai, mardi 14, le projet de loi, il avait déjà été validé au Sénat. Et le 14, il devait passer à l'Assemblée nationale. Ils ont validé. Il y avait déjà eu le début des émeutes. Et nous, nos soutiens politiques, LFI, mais il n'y a que les seuls. Les socialistes, ils ne nous ont jamais défendus. Mais donc, ils ont été dire, attention, ne faites pas n'importe quoi. L'effet domino de nos jeunes maintenant, ça peut être dans un quartier populaire, ça peut être dans tous les quartiers populaires d'une ville. Ici en France, c'est comme ça que ça se passe. Et ça s'est passé de la même manière. Réponse de l'État, état d'urgence, couvre-feu, 18h, 6h du matin, et envoi de 8000 forces de l'ordre, avec des moyens disproportionnés. Parce que nous, on nous envoie des blindés militaires, des hélicoptères Caïman de guerre.
3: Des Centaures aussi, non, les blindés Centaures.
2: Ça c'est de la gendarmerie, mais là je parle de blindés de l'armée. Il y a eu des forces de l'armée spéciales qui ont été envoyées. Des bérets verts parachutistes, des bérets rouges, des chasseurs alpins. On ne le sait pas, on ne le dit pas. Nous, on était témoins de tout ça. Et 8000 forces de l'ordre pour faire face entre 1000 et 1500 jeunes qui se sont révoltés dans le quartier le plus populaire. On peut mesurer la disproportionnalité des choses. Armés, ils avaient le droit de tuer, c'est ce qui s'est passé. Sur les 14 morts, 11 morts jeunes Kanaks, tués par les forces de l'ordre, tués par des milices, tués par des policiers, agents de forces de l'ordre calédoniens qui n'étaient pas en service. Et même chose aussi, il y a des tués par des forces de l'ordre qui n'étaient pas en service. Et il faut savoir que toutes ces 11 affaires-là ont été classées sans suite pour de légitimes défenses. Nous, maintenant, par le biais des collectifs des familles endeuillées, on veut réactiver les dossiers d'enquête. Ben, il faut savoir que par dossier, il faut 10 000 euros. Donc voilà, tous ces faits coloniaux. Et on a nos jeunes qui sont assassinés. On va parler, on ramène le calme et tout. Un mois après, qu'est-ce qui se passe? On est interpellé violemment. Moi, j'ai été interpellé chez moi à 6 h du matin devant mes enfants. Casse la baie vitrée, on rentre et tout.
3: C'est quand ça?
2: 19 juin 2024 au matin, on nous interpelle, le quartier est bouclé, les centaures sont là, les drones sont là, les hélicoptères sont là. On m'énonce mes chefs d'accusation, 7, et on me dit que vous êtes considéré comme le chef de guerre de la CCAT. Ah bon. 4 jours de garde à vue parce que c'est terroriste, on est considéré terroriste. Tous les 7, on était 11 interpellés. 4 jours de garde à vue. Dans le dernier jour, on est présenté déferrement, comme on dit, dans le jargon judiciaire, et on est déféré. Mais pendant les 3 jours, on était traités comme des animaux. Pas d'hygiène, pas de douche. On mange les bols de soupe asiatique où on rajoute de l'eau chaude. Voilà ce qu'on mangeait. Comme on disait tout à l'heure, c'est qu'ils voulaient nous briser. Notre conscience, notre résistance, notre lutte. Non. Vous savez pertinemment qu'on voilà, on est en train de faire face à une injustice coloniale encore. Il y a véritablement cette violence psychologique où on nous annonce le 4e jour, donc là on est le 22 juin 2024, où on nous annonce au tribunal que monsieur Ouné, ben écoutez, vous êtes placé en détention provisoire à la maison d'arrêt de Blois. Pour 1 an.
3: À l'autre bout du monde.
2: Oui, à plus de 20 000 km de chez nous. Qu'est-ce que vous voulez que l'on dise et que l'on fasse quand on fait face au colonisateur avec toute sa puissance?
3: Parce toi que... et 6 autres personnes.
2: Moi et 6 autres camarades, donc on est 7. 2 autres n'ont pas été placés en détention pour des raisons diverses que l'on ne sait pas.
3: Il y en a eu un à Bourges, non?
2: Oui. Et 2 autres qui ont été incarcérés au pays parce qu'ils ont demandé un délai de 24 heures de défense. Mais sinon, nous tous les 7, ben, le soir même, dans la nuit même, donc du 22 au 23, on est toujours dans le tribunal sans avoir mangé. Pendant 24 ans, on n'a pas mangé. Dans la nuit, on est transporté par les véhicules vers l'aérodrome régional. On monte dans un casa de l'armée, des escortes et tout. Même pas, on n'a même pas dit au revoir aux familles, on n'a même pas de linge et tout. On part comme ça avec nos habits d'il y a 4 jours, 5 jours. Et on monte dans l'avion, on va vers l'aéroport de la Tontouta, l'aéroport de la Kanaky. Et là, ben, comme par hasard, on arrive, on descend, il y a Airbus A330 de l'armée de l'air qui nous attendait déjà. Je vous laisse imaginer ou comprendre tout le déroulement. 4 jours de garde à vue, on nous défère, on nous dit qu'on est déporté, et en même temps, il y a déjà un avion qui est prêt. Donc voilà, ça veut dire ce que ça veut dire. Ben, on monte dans l'avion, on est le dimanche 23, il est 4h du matin, on quitte nos terres. Et c'est dur, psychologiquement c'est dur. Mais on reste fort parce qu'on est des hommes, des pères de famille, des militants. On pense à beaucoup de choses dans ces moments-là où on pense. Moi, je pensais à ma famille, je pensais à mes enfants, je pensais. Mais dans nos têtes, la résistance, elle débutait dans une nouvelle phase. On allait être éloigné de nos racines. On va être arraché. Et ça a duré 1 an. Je suis sorti l'année dernière comme mes camarades en juin 2025. Et on sort avec. Une fierté. On sort avec une résistance décuplée. Parce que, voilà, on fait face à une injustice coloniale, point. Donc, voilà, où on arrive, 25, et on sort. Et depuis l'année dernière, donc vous avez dit que le 1er mai de l'année dernière, vous étiez là, on parlait de moi, voilà, sans que vous avez une image, sans que vous aviez... Et donc là, on est sorti depuis l'année dernière. Je disais tout à l'heure que l'instruction, elle est close. On attend la suite des émoluments judiciaires entre le parquet et nos avocats. Mais on peut rentrer chez nous, parce que quand on est sorti, on avait eu quand même des restrictions judiciaires très strictes. Interdiction de rentrer chez nous, interdiction de rentrer en contact entre nous les 7, obligation de répondre à la justice et interdiction d'être contrôlé avec des armes. Voilà. Donc on a vécu tout ça. On a participé à plusieurs meetings en France, ici plusieurs conférences, pour continuer de visibiliser davantage ce que l'on a vécu et puis cette lutte. Et donc vous en faites partie encore. Ça, je disais tout à l'heure merci. Et donc maintenant, on arrive bientôt à 1 an de notre sortie, bientôt, parce que c'est dans presque un mois, un peu plus d'un mois. Ben, ça restera gravé dans nos mémoires, dans nos têtes, dans nos familles, dans nos enfants. Voilà le prix qu'on a eu à payer pour notre militantisme et pour préserver nos droits. Nos droits les plus fondamentaux inscrits dans le droit international, c'est-à-dire notre droit, notre autodétermination. Voilà comment on nous a considérés. Et maintenant, depuis l'année dernière, ben, l'État a voulu négocier parce qu'ils savent qu'ils ne pouvaient pas passer en force. Sans le dire, mais ils le reconnaissent, ce principe de consensus en Kanaky. Et au final, c'est quoi? Eh bien, propose Bougival. Mais il y a toujours ces façons de faire de nos...
3: Bougival, c'est des supposés accords.
2: Donc nous, ce qui nous a été donné comme information, ce qui a été signé le 12 juillet l'année dernière, 2025, c'est un projet d'accord qui devait être présenté au peuple, aux militants. Ben, ils ont signé le matin et le soir même, ils sont convoqués à Matignon où on annonce un accord de la confiance. Et ensuite, ben, vous voyez toujours les comportements de l'État, on parle de comportements du colonisateur. Et on continue, on ne veut pas. Et ça continue. Un an après, on dit qu'on est des. Voilà, on n'est pas démocrate, comme vous l'avez évoqué tout à l'heure. Et on arrive maintenant où ils ont voulu faire passer en force. Enfin, il y a eu le, d'abord retoqué par une première fois à l'Assemblée nationale, parce qu'ils ont répondu qu'il y a une CMP qui a été mise en place, une commission mixte paritaire. La commission mixte paritaire, elle a dit, maintenant, vous n'allez plus parler de Bougival, il faut avancer avec un nouveau dialogue. Ben, qu'est-ce qu'a fait l'État? Non, ils ont repris Bougival, ils sont repartis. Ben, on va compléter par Élysée ou Dino. Et dedans, c'est toujours la même chose, il n'y a rien qui fait. Donc on est toujours non, le FLNKS n'est pas absent. Et au final, là, quand ils ont voulu faire passer, le Sénat l'a accepté parce qu'il y avait la majorité présidentielle. Il y a eu une majorité présidentielle. Par contre, quand ils sont passés au Sénat, c'était retoqué de suite. Donc maintenant, qu'est-ce qu'ils disent? Ben, ce que le fait réglementaire, le fait de droit dit, ben, ils doivent suivre ce que le Conseil constitutionnel, le Conseil d'État, après, a dit. C'est-à-dire, maintenant, c'était la dernière fois le report de l'année dernière, ils doivent se faire maintenant, au plus tard le 28 juin, avec un corps électoral gelé, puisque le corps électoral gelé, il est constitutionnalisé et il est légal. Ils ont été portés cette problématique-là au niveau européen et international. Ils ont dit non, votre constitution l'approuve, vous ne pouvez pas. Donc on est à ce point-là où on se prépare maintenant pour les élections provinciales parce que ça va être très, très, très stratégique pour nous. C'est très spécifique, c'est-à-dire à la Kanaky, le Caillou, elle est répartie en trois provinces. Donc il y aura les élections provinciales des trois provinces où on va élire le président de l'assemblée de chaque province avec son assemblée provinciale. Et ensuite, chez nous, il y a une répartition selon une clé de répartition, comme on dit, où il y aura des élus qui vont être propulsés au Congrès de la Nouvelle-Calédonie. C'est comme ça. L'accord de Nouméa le prévoit. Et à partir de ce moment-là, si nous, on arrive à avoir une majorité, eh bien, ce sera le Congrès de la Nouvelle-Calédonie qui va élire le gouvernement de la Kanaky-Nouvelle-Calédonie. Voilà comment ça se passe. Et donc maintenant, ils ont très très peur parce qu'on va y aller vers un corps électoral gelé et ils savent que leur légitimité est vraiment mise en cause. Ils ont toujours porté des messages haineux vis-à-vis de nous. En disant que nous, si on a l'indépendance, la première chose qu'on veut chasser tout le monde. Alors là, il y a... non, c'est pas ça. Nous, ça a toujours été le fait que la parole de nos pères, on la respecte. La parole de nos ancêtres, on la respecte. Par contre, nous, on veut construire notre pays avec ceux qui veulent faire pays avec nous. C'est-à-dire qu'il faudra respecter ce qui sera été décidé entre nous pour construire le pays. Et à partir du moment qu'on aura comme ici où on va venir, on va s'enrichir, puis après on se casse, non, c'est pas ça. Nous, on ne prend plus pour ce genre de politique économique. Non. Donc voilà, maintenant, on en est là. La situation actuelle, c'est qu'on se prépare aux élections et qu'on espère fortement avoir cette majorité pour que l'on puisse après avoir une majorité et conduire notre projet. Et toujours avec tous les Calédoniens, ceux qu'on a déjà reconnus. Parce que dans la plupart de ceux qui sont face à nous, les non-indépendantistes, ben ce sont tous ces victimes de l'histoire qu'on a reconnues.
3: Il y a combien d'habitants et d'habitantes en Nouvelle-Calédonie? 260 000, 300 000
2: 265 000, 265 000 et quelques. La population kanak, elle est que 41%.
3: Les personnes qui sont non-kanak, parce que tu l'as dit dans votre histoire, vous avez eu des vagues d'immigration, vous avez eu des Français, vous avez eu des communards, mais aussi des Asiatiques. Donc c'est très compliqué, on ne peut pas dire il y a les kanak et puis les pas kanak. Il y a quand même eu du métissage, des gens qui...
2: Non mais ça c'est pas un souci. Ça c'est un souci de perception démographique. On ne fait pas une analyse ethnique là. Chez nous les kanak, les indépendantistes kanak, il n'y a pas que nous les kanak. Il y a des indépendantistes non-kanak qui sont avec nous, comme de l'autre côté aussi. Il y a des non-indépendantistes, mais il y a des kanaks aussi, donc c'est normal. Chacun a le droit d'exprimer son opinion politique, c'est pas ça le problème. Le problème, c'est qu'on est à 41% de kanaks. Tout le reste, ils sont à 59%.
3: 41%, mais en fait, avant, c'était beaucoup plus. Mais comme tu l'expliquais tout à l'heure, avec ces vagues d'émigration successives, là, tu disais jusque dans les années 80, ce ratio-là qui est à 41% aujourd'hui, il était beaucoup plus élevé avant. Donc ça a été aussi une manœuvre pour vous les Kanaks, vous surpasser par le nombre. Et après, on a beau jeu de faire un décorum démocratique en disant, regardez, les urnes ont parlé, ils ne sont que 41%, nous sommes la majorité parce que les pas Kanaks, c'est 60%. Enfin.
2: Notre représentativité démographique, elle n'est pas liée aux résultats électoraux. Ça, c'est l'ITSE. C'est l'ITSE qui a décelé cela. Mais par contre, on le voit à travers, par exemple, les trois référendums où on était à 41%, ensuite on était à 42%, 42%, et le deuxième référendum, on était à 47%. Donc voilà, Sinon, on a boycotté aussi, mais c'est parce que si on l'avait fait, on aurait certainement eu un résultat encore meilleur. Ça aurait peut-être passé à terme. Mais là n'est plus le problème maintenant.
3: Donc, accessoirement, même si c'est plus le problème, il y a aussi des personnes qui sont non-Kanak qui sont du côté du FLNKS aussi.
2: Bien sûr, parce qu'eux, ils ont toujours. La plupart, il y a certains qui ont compris notre message. Vous savez, il y a des Français métropolitains avec leur famille qui sont avec nous. Parce qu'ils ont compris qu'on ne met jamais de la vie, on va vous chasser. Mais par contre, vous voulez construire avec nous notre pays, il n'y a pas de souci. Apportez vos compétences, il n'y a pas de souci. Maintenant, la lutte par rapport à notre représentativité démographique, enfin, cette lutte elle est basée sur la conséquence de toutes les colonies de peuplement. Ce que j'évoquais depuis tout à l'heure jusqu'aux années 80. Mais maintenant, tout Français peut venir s'installer, il n'y a pas de souci. Tous les membres du pays membres de l'Union européenne peuvent venir s'installer chez nous. Mais il faudra qu'ils aient 10 ans de résidence pour prêter pour partager avec nous ce droit-là. Et ça, ils n'acceptent plus. Ils disent qu'attendez, on est sur le territoire français. Non, on est sur un territoire non autonome. La France n'est plus souveraine.
3: J'ai justement une petite question d'ordre administratif. Cette terre-là, la Nouvelle-Calédonie, la Kanaky, administrativement, c'est pas un département, c'est pas une région, c'est pas un territoire d'outre-mer.
2: On était au début un territoire, un tome. Après, on est devenu un com, collectivité d'outre-mer. Et maintenant, on est un pays-territoire d'outre-mer. C'est un statut sui generis, comme on dit, qui est unique, qui est nouveau, un pays-territoire.
3: C'est juste pour vous, quoi.
2: Oui, parce qu'on est un territoire non autonome, contrairement à tous nos autres camarades des outre-mer. Parce que la plupart aux Antilles sont tous départementalisés jusqu'à La Réunion, sauf nous au Pacifique. Nous, au Pacifique, avec la Polynésie française, c'est différent, on n'est pas départementalisé. Wallis et Futuna n'est pas départementalisé. Wallis et Futuna a encore un autre statut particulier. Parce qu'en Wallis et Futuna, il y a une coexistence du droit français et des royaumes de là-bas. Donc nous, on est véritablement ça. On est un PTOM, Territoire d'Outre-mer, ou une collectivité particulière d'Outre-mer, c'est POM. On a ce statut particulier où on est un territoire autonome aussi. Donc la France, elle est, chez nous, elle est plus souveraine, comme elle le fait dans les autres départements d'outre-mer. Non, c'est différent. Donc je le rappelais tout à l'heure, elle doit nous accompagner, point. Mais seulement, comme on dit toujours, comme a dit Benoît Trépied, comme a dit les autres anthropologues français, la France ne s'est pas décolonisée. Parce que chez nous, il y a le nickel. Et de là, on le voit de plus en plus. Même l'Union européenne en parle de nous, où on dit qu'il faut que la France, elle maintienne, parce qu'on a besoin de notre nickel. Voilà ce qu'on a toujours dit et ce que ça a toujours été caché ici. Parce que toutes les usines d'Europe maintenant, là, qui achetaient chez la Russie ou en Indonésie ou en Chine, ben, il y a les blocus commerciaux, il y a les blocus économiques, il y a les blocus échanges latéraux. Ben, on rejette vers qui maintenant? Vers nous. Parce que nous, on est là, je le rappelle, dans quelques années, la Nouvelle-Calédonie va être la troisième réserve mondiale pour le petit espace qu'on est, la petite superficie qu'on est. On va devenir la troisième réserve mondiale. Je laisse à tout le monde de réfléchir à toutes ces données. Pourquoi la France ne veut pas? Pourquoi? Parce qu'il y a tout ça. Et l'Europe via la France. Donc on est bien conscient de toutes ces choses-là. Mais nous, on maintiendra toujours notre volonté de nous donner notre indépendance. Parce qu'à partir de ce moment-là, on décidera. On reste dans l'Union européenne. On a des interdépendances avec la France. On va signer des traités, des commerciaux, économiques et tout. Mais avec d'autres pays aussi du Pacifique. Ou avec des pays asiatiques, pas avec uniquement la France. C'est ça ce que la France ne veut pas. Parce qu'on n'a pas notre pleine autonomie pour discuter de tout cela actuellement, parce qu'on est toujours colonisé. Donc voilà, on continue cette lutte à travers même là notre présence. C'est ça, c'est de dire, de visibiliser. Et de dire que ben, notre lutte, comme a dit notre feu président du FLNKS, M. Tshibaou, qui est décédé, il a dit tant qu'il y aura un Kanak qui est présent au Kanaky, ben, il vous emmerdera toujours. C'est ce qu'il a dit. Et donc nous, voilà où on va, on continue. Notre trajectoire, elle est toujours la même.
0: Alors, ton oreille, voilà. Ou donne-moi juste la main si je te parle ainsi. C'est que je veux.

0: aura-t-il à l'avenir de l'intelligence et de l'amitié entre les peuples kanak et français ? Vous avez entendu Steve, de l'intelligence, de la patience, de l'ouverture et de la bonne foi. Les kanaks et les gens du FLNKS en ont fait preuve. On ne peut pas en dire autant du pouvoir français, pouvoir toujours colonial. Et pourtant...
1: J'ai trouvé très touchant dans l'intervention que tu faisais aussi tout à l'heure, et comme tu viens de le dire aussi à l'instant, ces liens qui existent avec la France, ben, ils sont solides. Enfin voilà, nous avons cette conversation en langue française.
2: Oui, bien sûr.
1: Je trouvais ça très touchant et très généreux, enfin, en même temps, en disant, bon voilà, vous nous avez colonisés, vous nous maltraitez mal. En attendant, je vous le dis en français quand même. Hein.
2: Oui, bien sûr, parce que comme je disais, le coloniser, c'est aussi, comment dire, l'impérialisme. C'est quoi ? C'est soumettre un peuple avec son pays, se soumettre aux lois du colonisateur économique, culturel, de tout. Donc nous, c'est quoi la traduction ? La traduction, c'est qu'on nous a imposé l'éducation de l'histoire géographique de la France. Nous, on n'a jamais su que chez nous, c'est qu'il y a combien de langues ? C'est un travail de nos pères à partir des années 80, pourquoi on répertorie toutes nos langues vernaculaires, comme on dit ça. Et donc, il faut savoir qu'il y a 32. Donc 4 ont disparu, donc maintenant, il y en a 28. Parce qu'il n'y a plus eu de locuteurs pour les 4 autres. Donc...
1: Je crois qu'une des premières à s'être penchée sur la question, c'était Louise Michel, hein, qui fait partie de cette
2: bordée de communards. C'est une personnalité de déportée très importante, parce qu'elle a fréquenté un Kanak de l'époque, son histoire, mais aussi... Je pense que ce sont des personnes aussi qui ont épousé la cause, parce que voilà, ils ont été sensibilisés, parce qu'elle a vécu aussi des déportations. Donc elle a compris ce mécanisme-là, je pense. Mais... Ben nous, on a fait ça jusqu'à nos données. Donc maintenant, à partir des accords, ben voilà, il fallait modifier maintenant le contenu de l'éducation nationale pour qu'on apprenne nos langues. Il n'y a que 4 langues sur les 28 qui sont apprises. C'est un travail de longue haleine, mais il faut le faire. Parce que la préservation de notre identité et de notre culture est un élément essentiel à notre émancipation. On ne peut pas vouloir s'affirmer au niveau international et puis que nous, on ne préserve pas notre culture et puis nos principes. Si on s'exprime en français, c'est parce que ce sont les conséquences de la colonisation où on nous a imposé de venir faire nos études ici en France. Ok, ça ce sont les bonnes choses, ça je ne le renie pas. Mais par contre, ce que je disais tout à l'heure, maintenant, à l'avenir, nous on va rediscuter de ce que l'on veut. Parce qu'on reste français, mais on n'a pas tous les droits, on ne jouit pas de tout ce qui s'est passé ici en France, là-bas chez nous. On n'a pas tous les pléthores de formation qu'il y a ici, la diversité aussi de centres de formation. On a juste une université française du Pacifique en Kanaki et il y a quoi, 6 filières, point. Il y a les CFA, dans les CFA, il n'y a que 3 filières, point. Voilà.
1: Il y a une autre chose importante que tu as mentionnée, mais enfin qui est tellement évidente en même temps. Là, on est un certain nombre à commencer à être très sensibilisés sur la question du vivant humain et non humain. Et du lien qu'on entretient avec ce qu'on appelle le biotope, notre biotope. Et ça nous ferait peut-être du bien qu'on s'inspire de votre culture, de votre civilisation, et qu'on retrouve aussi peut-être ce que pratiquaient nos anciens à nous, là. Je dis nous, là, pour faire une plaisanterie déplacée, nous, nos ancêtres les Gaulois, là, qui avions un autre rapport à la terre, à l'eau, au vivant. Et là, on est en train de se détruire, de scier la branche sur laquelle on est assis, d'empoisonner l'eau, l'air, le sol. Peut-être qu'on ferait bien de s'inspirer et de prendre exemple sur votre culture, votre civilisation, votre mode de pensée et votre rapport à ce qu'on appelle rapidement la nature. Je ferme les guillemets. Hein.
2: Comme on a dit, c'est culturel. Et je pense que vous aussi, avant, avec les ancêtres, c'était culturel aussi. Mais c'est parce que c'est l'évolution de la société qui a fait ça et qui a fait aussi que la culture, elle s'est perdue. Maintenant, je vais vous dire une petite histoire assez rapidement. Quand Giscard d'Estaing était président, il est venu chez nous sur notre île. Sur mon île, hein, l'IFO. Pas que en Kanaki, pas que sur la Grande Terre. Il est venu, ils ont préparé une estrade. Et lui monte. Et il y a mon grand-père, qui est porte-parole de notre groupe. Parce que nous, dans notre société, Kanak, on a une organisation sociétale qui est bien définie. On a un grand chef, son porte-parole, c'est une famille, c'est un clan. On a ses sujets, on a ses guerriers qui défendent, on a ses clans de la terre auxquels lui doit allégeance aussi. Tout ça, c'est notre organisation sociétale. Donc le grand chef, il était assis avec mon père, grand-père, qui était aussi un porte-parole, on est assis là. Et Giscard d'Estaing, il se permet d'aller se mettre en hauteur. Et il présente sa coutume. notre coutume qu'il présente. Le fait de venir chez quelqu'un, on demande autorisation de pouvoir parler, on demande autorisation de pouvoir poser ses pieds, poser ses paroles. Et mon grand-père se lève et il prend la parole et dit, avant de remercier votre Dieu, je vais dire une chose. Oui, c'est quoi? Vous allez descendre de là. Parce que ça, c'est pas votre place. Nous, on n'a pas allégeance à vous. Grand chef. Giscard d'Estaing, il est descendu avec son escorte pour aller se mettre derrière. Et là, mon grand-père, il dit, tu vois, pourquoi tu viens faire ma coutume, toi, ici? Toi, tu n'as plus de coutume, tu n'as plus de culture, tu as tué ton roi à la fin des années 1800. Pourquoi tu viens faire ma coutume? Parce que toi, c'est à cause de l'argent. Il faut que tu saches que la racine du mal, c'est l'argent. Voilà ces paroles. Donc, pour te dire ce que tu me disais tout à l'heure, c'est aussi l'évolution de la société qui a fait ça. Peut-être on n'a pas su, vous, les ancêtres, à l'époque, ils n'ont pas su faire ce qu'il fallait à un moment donné pour préserver. Mais on ne peut pas leur en vouloir. Parce que ce sont des choses qu'on analyse maintenant dans un temps complètement éloigné. Mais eux, à leur époque, ils ont essayé de le faire au moment voulu. Donc, quand on parle de la civilisation, vous pouvez encore le faire parce qu'il y a encore des personnes, je pense qu'il y a encore aussi ici des personnes qui souhaitent préserver ça. Il faut justement s'unir pour faire ça. Parce que vous avez quand même une richesse de terroir, une richesse alimentaire sur des plats et tout, que l'on apprécie beaucoup dans le monde. Et ça, c'est l'identité française, il faut le dire. On parle du vin, on parle du fromage, on parle de tout ça, mais il y a d'autres encore, aux endroits plus profonds, où c'est là où on va aller dans la France profonde, pour connaître une partie de la culture française. Donc je dis que vous n'avez pas besoin d'autres, parce que je pense que c'est surtout, comme on dit, dans d'autres combats, dans d'autres luttes, parce que c'est une lutte que vous devriez amener, c'est d'être unis à travers tout ça.
1: Si on pouvait être unis avec vous, ça serait bien aussi.
2: Bien sûr, non, mais sur ce point-là, il n'y a pas de souci. Mais je dois dire d'abord vous ici, tout le monde ici, toutes les régions. Parce que chaque région, on a bien compris aussi, c'est bien décelé que chaque région a ses spécificités. Donc ça, c'est la richesse de la France. C'est ça ce qu'il faut préserver encore maintenant pour continuer. Voilà.
1: Pour clore, aujourd'hui, judiciairement, t'en es où? Est-ce que tu pourrais rentrer chez toi si tu le voulais?
2: Comme tous mes camarades, on peut rentrer. Moi, c'est juste que quand je suis sorti, ma priorité, c'était de travailler, chercher un emploi, parce que j'ai perdu mon emploi. Moi, je suis ingénieur de formation en excellence opérationnelle et en QHSE. Quand on a une famille et des enfants, il faut se battre. Parce que j'avais le plus gros salaire. Donc, ma déportation, elle m'a coûté ma maison, ma voiture. Et donc, de ce point de vue-là, il faut repartir de zéro. Ça fait partie du militantisme. C'est pas ça qui me bloque. Mais il fallait que j'aide surtout parce que faut savoir qu'après les événements, la province sud, la seule province sur les trois gérées par les non-indépendantistes, ils ont appliqué des mesures de répression sociale face aux Kanaks et aux Océaniens. Pour les aides sociales, pour les bourses scolaires, pour tout. Mais tout le monde a survécu à ça. Parce que la lutte du peuple kanak et de ses amis, de ses alliés, toute lutte, elle a des conséquences, toute lutte, elle a ses victimes, tout de suite, mais voilà, on avance. Et puis, nous ici, notre rôle, c'est ne pas de. On sort, puis voilà, on se tait. Non, il faut aller dire qu'est-ce que c'est le combat.
1: Voilà. Et donc, tu cherches du travail en métropole?
2: Je travaille, c'est pour ça que je suis encore là. Donc, mon contrat, il finit en juin. Donc, je vais d'abord rentrer. Et après, quand je reviens en septembre, là, je vais vraiment me battre pour trouver vraiment, véritablement un CDI pour que je puisse m'installer. Je me laisse porter aussi par les choses, les éléments. C'est-à-dire, nous, on est très croyants aussi par celui qui est là-haut, notre Seigneur, pour nous guider. Parce que ça a été notre force aussi en prison. Donc voilà un peu les objectifs. Mais la priorité, c'est la famille, les enfants, les études. Et on continue notre combat à travers tout ça, sans oublier tout ça, parce que ce sont nos responsabilités.
1: Écoute, je te remercie pour cet exposé et pour ta patience de pardonner mon ignorance qui a émergé plusieurs fois dans cette conversation et je te remercie pour ta tolérance face à mon inculture.
2: Je peux avoir aussi une inculture par d'autres peuples ou d'autres trucs. Les histoires, on n'est pas censé connaître toutes les histoires, mais le plus important, c'est que quand il y a des moments donnés comme cela, on échange. Et l'échange est important parce que c'est ça ce qui va nourrir, qui va enrichir après les relations.
1: Voilà. Eh bien, merci pour tout ce que tu as confié à ce micro, c'est très précieux. Merci à toi.
2: Merci Jean-Baptiste, merci beaucoup. Et merci à tout le monde qui écoute ce message. Merci.
0: Et voilà les amis, vive la Kanaky libre et indépendante. Vous pouvez télécharger cette conversation avec Steve via notre site polémiquesetlavoixoff.com. Avant qu'on ne se retrouve très prochainement sur votre radio encore libre préférée, ce n'est qu'un combat. Continuons le début. Salut.

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0: Eh bien, bienvenue dans Bluesy, un Bluesy qui, une fois n'est pas coutume, a démarré un petit peu lentement. Mais alors, quelle belle lenteur, hein. C'était Zora Young avec Traveling Light, extrait d'un album dans lequel elle était accompagnée par trois ou quatre des anciens musiciens de Muddy Waters, et ça s'est largement entendu dans ce que nous avons écouté.
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Allez, hop, c'était un peu de blues français avec Paul Personne, que l'on diffuse finalement assez rarement ces temps-ci dans l'émission. Ça date de 1992, ça s'appelait Le Bourdon. C'est au tour d'Eric Clapton maintenant de s'y coller dans cette émission. Il avait enregistré en 2004 un magnifique album en hommage à Robert Johnson, donc toute une série de reprises. Eh bien, aujourd'hui, c'est The Red Hot que nous écoutons.

0: Shawn Jones and the Dap Kings, Slow Down Love. Retour à un blues un peu plus traditionnel, interprété cette fois-ci par Duke Robillard. Ça ressemble un petit peu à un titre bien connu, je vous laisse deviner duquel il s'agit. En tout cas, sa version à lui s'appelle Take a Little Walk With Me.
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Dave Gross. Alors, comment un jeune guitariste, chanteur d'à peine 20 ans à l'époque, a pu enregistrer un album aussi inspiré par des titres très anciens, comme là, en l'occurrence, T-Bone Walker? Je ne sais pas. 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

Sublime Otis Rush enregistré ici à Montreux, un très bel album, une très belle vidéo aussi, hein. C'est sorti sous les deux formats, et on retrouvait, alors là on ne les a pas entendus, mais on retrouvait avec lui des gens comme Eric Clapton ou bien Luther Allison. Là c'était une reprise de B.B. King, Gambler's Blues.

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une toute jeune artiste, chanteuse, guitariste aussi. Elle s'appelle Ali Venable et nous l'avons entendue ici avec Maybe Someday.

Je ne sais pas quand sera diffusée cette émission, mais il y a quand même fort à parier pour qu'elle ne soit pas synchrone avec la chanson que nous venons d'entendre, chanson de Noël. Chanson de Noël, mais interprétée par Aaron Neville, Louisiana Christmas Day.

0: Les Jelly Roll Kings avec en vedette Big Jack Johnson, mais derrière il y avait quand même d'autres artistes assez importants comme Sam Carr et Frank Frost qui étaient la vedette du titre. Voilà, donc l'émission va s'achever. Merci une nouvelle fois de l'avoir suivi. On se quitte en musique avec un blues qui cette fois-ci nous vient non pas du sud mais de Chicago. C'est le blues de Junior Wells, Help Me. À très bientôt.
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2: Vous êtes bien à l'écoute de RFI, les 15h en temps universel, 17h à Paris et à Genève. Le journal vous est présenté par Gilles Moreau. Bonjour Gilles.
3: Bonjour Caroline, bonjour à tous. Le patron de l'OMS se dit profondément préoccupé par l'ampleur et la rapidité de l'épidémie d'Ebola en République démocratique du Congo. Selon les autorités congolaises, cette épidémie est vraisemblablement à l'origine de 131 décès recensés, de 513 cas suspects. Quelques jours après Donald Trump, c'est maintenant Vladimir Poutine qui est reçu à Pékin. En plein conflit au Moyen-Orient, les présidents russes et chinois devraient évoquer la crise énergétique. Dans le même temps, l'armée russe entame 3 jours d'exercice et d'entraînement à l'arme nucléaire. En France, l'Assemblée nationale au chevet des agriculteurs, elle entame l'examen d'un texte de loi sur les questions du stockage de l'eau, des pesticides ou bien encore de l'élevage. C'est la RDC face à la flambée d'Ebola. La résurgence du virus a donc officiellement causé 131 décès et 513 cas suspects en République démocratique du Congo. L'épicentre se situant en Ituri, province du Nord-Est, frontalière de l'Ouganda et du Soudan du Sud. L'ampleur et la rapidité avec laquelle Ebola se propage ont poussé l'OMS à déclarer dès dimanche l'urgence sanitaire mondiale. Et cela sans attendre les recommandations de son comité d'urgence. Une première dans l'histoire de l'organisation. Jérémy Lanche, vous êtes à Genève pour RFI.
4: Oui, le comité d'urgence de l'OMS doit se réunir dans la journée pour préciser les recommandations à prendre face à la souche Bundibugyo qui sévit actuellement et contre laquelle il n'existe aucun traitement ni vaccin. Mais ce n'est pas la seule raison qui a conduit le patron de l'OMS, le docteur Tedros, à déclencher l'alerte rouge dimanche dernier. Il l'a expliqué ce matin devant les États membres lors de l'Assemblée générale de l'OMS.
5: La deuxième raison, c'est que l'on a recensé des cas dans des zones urbaines. Troisièmement, du personnel de santé a été contaminé, ce qui indique qu'il y a une transmission dans ce contexte-là. Quatrièmement, il y a beaucoup de mouvements de population dans l'est de la RDC. Et vous savez ce que cela veut dire avec Ebola.
4: Et il y a près de 2 millions de déplacés rien qu'en Ituri et au nord Kivu, beaucoup plus si on ajoute le sud Kivu. Le Rwanda a annoncé qu'il fermait partiellement ses frontières avec la RDC. Elle resterait a priori ouverte pour le personnel de santé, dit l'OMS, qui assure que même sans vaccin ou traitement, on peut casser la chaîne de transmission du virus en utilisant notamment ce qu'on a appris des dernières épidémies. L'épidémie d'Ebola, c'est la 17e en RDC. Le problème, c'est que les programmes humanitaires ont toujours été sous-financés dans le pays, encore plus depuis le désengagement américain. Pour le moment, l'ONU a reçu un tiers des près de 1,5 milliard de dollars qu'elle a demandé pour la RDC pour 2026. Jérémy Lanche, Genève, RFI.
3: En RDC, la situation est préoccupante au point que le président Félix Tshisekedi a appelé dans un message sur X la population au calme. Quant au prix Nobel de la paix, Denis Mukwege, il demande au groupe armé M23 de rouvrir l'aéroport de Goma afin de faciliter l'acheminement de l'aide. On a aussi appris que l'Allemagne avait accepté de soigner un ressortissant américain ayant contracté le virus Ebola en RDC. Les États-Unis avaient demandé l'aide de Berlin. Tout autre chose maintenant. En Bolivie, les manifestations se poursuivent contre la crise économique et pour le départ du président Rodrigo Paz. Depuis 2 semaines, la capitale La Paz est coupée du reste du pays du fait des blocages. Hier, une marche est arrivée dans la capitale pour s'opposer aux politiques néolibérales du gouvernement et avec dans la foule de nombreux partisans de l'ancien président Evo Morales. Reportage de notre correspondant Nils Sabin.
6: Après avoir parcouru 190 km en 6 jours, la marche pour la vie et pour sauver la Bolivie est arrivée dans le centre de La Paz, accompagnée d'autres secteurs mobilisés depuis plusieurs jours dans la capitale, comme les professeurs.
7: En 6 mois, le gouvernement de Rodrigo Paz a complètement démantelé l'économie du peuple bolivien.
6: Feliciano Vega Monte, dirigeant de la Confédération syndicale des travailleurs paysans de Bolivie.
7: C'est pour cela qu'il y a ce mécontentement, cette colère du peuple bolivien, et donc qu'on est mobilisé.
6: Si les premières mobilisations demandaient surtout des solutions face aux pénuries de carburant et de dollars et face à l'inflation, les critiques envers le gouvernement sont désormais plus dures. Nelson Ferreira, dirigeant d'une organisation paysanne.
8: Nous vivons actuellement un modèle néolibéral de privatisation des ressources, des entreprises et des services. Cela revient à mettre les pauvres sur la paille et à enrichir les fortunés. C'est ça la politique de ce gouvernement.
6: Côté gouvernement, on dénonce des mobilisations politiques qui visent à déstabiliser le pays et qui seraient financées avec l'argent du narcotrafic. Des mandats d'arrêt ont été émis contre le secrétaire général du premier syndicat du pays et 24 dirigeants à la tête des mobilisations. Nils Sabin, La Paz, RFI.
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3: 23h05 à Pékin, également dans l'actualité, beaucoup d'activités diplomatiques dans la capitale chinoise. Après Donald Trump, c'est au tour de Vladimir d'être reçu. Arrivé aujourd'hui, le président russe sera reçu demain par Xi Jinping, présenté comme son, je cite, bon ami de longue date. Sa visite intervient dans un contexte international particulièrement tendu. En plein conflit au Moyen-Orient, les deux présidents devraient aborder, entre autres, la crise énergétique. Alors que Vladimir Poutine est à Pékin, l'armée russe entame 3 jours d'exercice nucléaire, mobilisant des milliers d'hommes. L'armée russe à la manœuvre aussi en Ukraine. Kiev a fait état de 4 morts et une 20aine de blessés après les attaques de missiles et de drones dans les régions de Tchernigiv et Soumy dans le nord de l'Ukraine. En France, l'Assemblée nationale examine à partir d'aujourd'hui un nouveau texte en réponse aux difficultés des agriculteurs. Un projet de loi d'urgence agricole. Un texte censé répondre au malaise durable que connaît la profession entre crise énergétique qui se succède, difficultés à vivre de son métier et débat sur la façon de cultiver la terre entre productivisme et respect de l'environnement. Déjà, des oppositions se font jour pour dénoncer un texte qui, de nouveau, fait la part belle au modèle de l'agriculture intensive. Simon Rosé.
9: Après la loi d'orientation agricole en février 2025, la loi du plomb en juillet dernier, c'est le 3e texte en moins de 2 ans sur l'agriculture à être examiné par le Parlement. La logique reste la même, une volonté de simplifier les conditions d'exercice du métier d'agriculteur dans un modèle productiviste, faciliter l'installation des méga-bassines, simplifier les règles pour les élevages intensifs, assouplissement des normes environnementales. Les mesures du texte promettent un débat houleux dans l'hémicycle. 2200 amendements ont été déposés et les discussions ont déjà été électriques en commission. La question de l'accès à l'eau est par exemple l'un des points chauds. Ressource vitale pour l'agriculture, elle se raréfie avec des sécheresses de plus en plus longues et intenses. Plusieurs dispositions du texte prévoient d'en faciliter l'accès aux agriculteurs en affaiblissant les moyens de recours ou de consultation des populations riveraines. Usage des pesticides, accès à la terre sont d'autres enjeux abordés par cette loi. Copieux agglomérat de 43 articles, un saupoudrage de mesures dénoncent ses opposants. Loin du débat nécessaire, quelle est l'agriculture que souhaite avoir la France pour les années à venir, alors que les effets du changement climatique se font de plus en plus sentir.
3: Et de son côté, l'Union européenne promet d'apporter un soutien exceptionnel aux agriculteurs face à la flambée du prix des engrais. Dans l'actualité économique, une belle commande pour le français Naval Group. La Suède va lui acheter 4 frégates pour plusieurs milliards d'euros. La Suède renforce sa marine dans le cadre de son effort de réarmement lancé depuis le début de la guerre en Ukraine et de son adhésion à l'OTAN. C'était en 2024. À la page politique en France, le candidat à la présidentielle François Ruffin se défend de tout racisme dans les colonnes de Libération. Il répond à des accusations très virulentes venues d'une partie de la gauche, notamment LFI. En cause notamment une planche issue d'une bande dessinée publiée récemment par François Ruffin, Raphaël Delvolvé.
10: Il voulait innover et se retrouve à devoir critiquer son propre ouvrage pour lancer sa campagne. François Ruffin a préféré une bande dessinée à un énième ouvrage autobiographique. La BD raconte des scènes réellement vécues par le député de la Somme, notamment ce jour où dans un train, il intervient pour calmer une confrontation entre des policiers et des passagers de couleur. La députée insoumise Emma Fourreau y voit du racisme.
11: François Ruffin se met lui-même en scène comme un sauveur blanc qui vient aider les pauvres, aider les personnes racistes. Donc on a des personnes racisées notamment qui font office de décor, de faire valoir pour François Ruffin.
10: Elle, comme d'autres élus insoumis, relaie abondamment depuis plusieurs jours la planche incriminée et la critique. Sous pression, François Ruffin choisit de dire dans Libération ce mardi, entendre que ces images puissent blesser et ne pas se reconnaître dans ce passage de la bande dessinée. Dans l'entourage de l'ancien allié de Jean-Luc Mélenchon, on voit toutefois dans ses attaques un phénomène de meute, je cite, visant à affaiblir sa candidature, qu'il promet d'ailleurs de maintenir jusqu'au bout, même sans primaire à gauche. François Ruffin est d'ailleurs aussi ciblé sur un autre front par le reste de la gauche, cette fois pour avoir récemment dit son opposition, je cite, à l'immigration de travail.
3: Raphaël Delvolvé, décollage et mise en orbite réussie pour Smile, une mission spatiale peu commune, partie ce matin de Kourou en Guyane. Elle est menée par l'Europe et par la Chine pour mieux comprendre la météo spatiale. Enfin, un mot de tennis, la saison s'annonce assez désastreuse pour l'Espagnol Carlos Alcaraz, l'ancien numéro 1 mondial, puisqu'après Roland-Garros, eh bien, il déclare également forfait pour Wimbledon en raison d'une blessure à un poignet. Voilà la suite sur RFI, c'est sur le Pont des Arts avec vous, Nathalie Amar, bonjour.
12: Bonjour Gilles Moreau, et merci. Sur le Pont des Arts, ça décolle dans 30 secondes avec Jouet Doué de Filet.
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2: Et bonjour, chères auditrices et chers auditeurs de Radio Saint-Féréol. Vous nous rejoignez sur une émission spéciale de Entre Méditerranée et Jourdain, entre Jourdain et Méditerranée. Donc c'est une émission qui est en sommeil, mais qu'on ravive ces derniers temps pour partager avec vous des actualités de la situation en Palestine. Et aujourd'hui, plus particulièrement, nous allons évoquer la flottille qui est en mer vers Gaza, car nous sommes en lien avec deux membres de cette flottille qui sont en ce moment sur les bateaux. Et nous sommes très nombreuses et nombreux au studio aujourd'hui. Donc il y a Charlie qui fera cette émission avec moi, qui animera cette émission et qui était au début sur cette flottille.
3: Eh ben bonjour, oui. Peut-être pour donner un peu de contexte, oui, moi j'ai rejoint la flottille au départ de l'Estac le 4 avril, donc la flottille des Fazan Madeline to Gaza, pour documenter toute la préparation matérielle et humaine d'une telle mission. Et donc, j'ai embarqué sur le bateau jusqu'à l'Italie. Et là, je suis revenue très fraîchement en Drôme pour continuer la documentation, mais à distance.
2: Et nous sommes par téléphone donc avec Noé et Myriam. Bonjour, est-ce que vous êtes bien là ?
4: Bonjour.
5: Bonjour.
2: Et nous accueillons aussi en studio donc les parents de Noé qui est notamment la mère de Noé qui a fait le lien avec nous. Bonjour. Bonjour tous les deux.
6: Bonjour.
7: Et bonjour à tous.
2: Peut-être qu'on peut dire pour contextualiser, c'est que il y a eu un appel à rassemblement suite à la nouvelle de l'interception d'une partie des bateaux, donc un appel à se rassembler sur le pont hier. Sachant que ça correspond au rassemblement régulier de tous les jeudis sur le pont de Cray à 17h30. Et donc, c'est là où on s'est rencontrés avec toi, Lamiel, qui m'a dit que ton fils était sur la flottille et qu'il aimerait en parler, si tu veux.
6: Exactement.
2: Donc, merci de faire ce lien. Et merci à tous les deux d'être avec nous pour nous expliquer un peu ce qui se passe, nous donner un peu plus, parce qu'on a pu avoir des informations. Peut-être on va recontextualiser pour nos auditrices et auditeurs. Donc, il y a une nouvelle flottille. Donc, 6 mois après la flottille de la Goba Soumoud Flotilla qui était partie en septembre dernier, qui a été interceptée en octobre. Tout de suite, dès que cette flottille a été interceptée, il y a eu cet appel à reconstituer une nouvelle flottille pour partir au printemps. Et donc, avec une flottille d'une ampleur encore plus grande, encore plus de bateaux, encore plus de personnes impliquées. Et il y a déjà eu deux départs, enfin même plusieurs départs, notamment un départ le 4 avril de Marseille et un départ de Barcelone le 12 avril. Alors, Noé et Myriam, est-ce que vous voulez nous dire un peu comment ça va, comment ça se passe ? Où vous en êtes, vous, de cette mission ?
4: Écoutez, déjà, merci de nous donner l'opportunité d'échanger sur la flottille. Merci de nous avoir contactés. Nous, aujourd'hui, on est un petit peu... comment dire, il y a un moment là où on est un peu perdu, enfin pas perdu, mais un peu, on ne sait plus trop quoi. On est un peu en attente de beaucoup de réponses. On est donc parti le 4 avril de l'Estac. On a effectué 2 escales, la première à Naples, puis la deuxième à Cetraro. À Cetraro, des décisions ont été prises et puis je vous parle en mon nom, moi j'ai décidé de continuer au nom de mon association avec la Global Soumoud Flotilla. Et lorsqu'on naviguait dans les eaux internationales proches des côtes de la Crète, Dans la nuit du 30 avril, des drones nous ont survolé et puis un navire de guerre est apparu. Des interceptions ont commencé et on a eu donc la confirmation que ces navires étaient bien des navires israéliens. On est un peu passé entre les mailles du filet, Noé et moi, ainsi que le reste de l'équipage, bien que nous étions témoins de l'interpellation de certains voiliers. On a retrouvé un peu notre souffle au matin. Donc l'interpellation a commencé hier matin. Aux alentours de 7h30, c'est là qu'on a officialisé notre échappée. Et puis, la première chose qu'on cherche à faire dans ce moment-là, c'est avoir des nouvelles de nos camarades, s'assurer qu'on a les bonnes informations, que c'est bien les Israéliens, que font les États, notamment celui de la Crète, celui de la Grèce. Voilà, avoir un maximum de nouvelles de nos camarades kidnappés, des nouvelles des bateaux, parce qu'on les a vus, être embarqués sur des Zodiacs et puis rejoindre le navire de guerre. Donc, qui reste sur le bateau? Est-ce qu'il reste des gens sur le bateau? Enfin, qu'en vient-il du bateau? Et puis, on s'est regroupés en mer au plus proche des côtes pour être officiellement dans les eaux internationales qui appartiennent à la Grèce.
5: Les eaux territoriales.
4: C'est les eaux territoriales.
5: Ouais,
4: ok, les eaux territoriales grecques. Et puis là, aujourd'hui, on a amarré à... Alors, j'arrive jamais à...
5: Hiera Petra,
4: voilà. Hiera Petra, avec le cargo Greenpeace qui nous a rejoint. Voilà, on a jeté l'ancre, on ne rentre pas dans le port. Parce que justement, c'est ce que j'ai annoncé un peu tout à l'heure, c'est qu'aujourd'hui... C'est un peu risqué pour nous de rentrer dans le port, c'est un peu risqué pour nous de mettre un pied à terre. On ne sait pas quelle sera la réaction des autorités locales. Donc, on est en stand-by, on a des nouvelles de nos camarades. Beaucoup ont été blessés. Thiago et Seif ont été kidnappés et ils sont en ce moment même sur un navire qui les conduit en Israël, à Ashdod.
3: Thiago et Seif, peut-être pour donner du contexte pour les auditeurs et les auditrices qui n'ont pas forcément en tête qui est qui, c'est donc deux personnes qui ont monté la Global Soumoud et qui coordonnent ce mouvement. Et autres informations, donc dans tous les bateaux qui ont été interceptés, c'est une partie des bateaux. On dit qu'il y a, en tout cas les chiffres officiels, c'est que 22 bateaux ont été interceptés et que près de 200 personnes ont été arrêtées.
4: C'est ça, c'est exactement ça.
5: Saïf aussi, du coup, lui il est palestinien.
4: C'est ça.
5: Du coup, il est particulièrement visé par le gouvernement israélien. Et avec la nouvelle loi, il y a une loi il y a 2 semaines qui a été approuvée au Parlement israélien qui autorise la peine de mort pour les Palestiniens, pour les citoyens palestiniens. Du coup, là, les charges qui sont portées contre lui, c'est celles de terrorisme qui sont celles qui sont punissables de la peine de mort. Donc là,
4: l'heure est grave.
5: Clairement, c'est compliqué de... Désolé, du coup, j'ai pris le mic. Mais comment on se sent? À la fois, on est content, soulagé d'être arrivé à bon port, entre guillemets, et en même temps, on n'est pas du tout sûr. Déjà, on n'est pas dans un port, on est dans un mouillage et il y a des rafales à 40 nœuds de vent, donc c'est pas hyper...
3: Noé, tu peux expliquer ce que c'est qu'un mouillage pour les terrestres?
5: Les terriens. Un mouillage, c'est un endroit où on va mouiller, c'est-à-dire jeter l'ancre pour ne pas avoir à payer de place au port. Et du coup, on met l'ancre et puis on est là au milieu de l'eau. Mais nous, typiquement, on n'a pas d'annexe, c'est-à-dire le petit bateau auxiliaire qui permet d'aller à terre. On a aussi des consignes de pas descendre à terre parce que ce serait un risque de complexifier encore plus la situation et de potentiellement ne pas pouvoir revenir ensuite sur le bateau et continuer la mission. Et voilà. Et du coup, le choix d'être au mouillage, c'est-à-dire dans l'eau plutôt qu'au port, c'est aussi dû au fait que la dernière fois qu'on est passé, que la Globale, donc l'an dernier, sont passés par ce port, les autorités ont le pouvoir d'immobiliser des bateaux en prétextant de motifs plus ou moins valables ou fallacieux. et du coup d'immobiliser. Et là, c'est le cas où il y a des bateaux de l'ancienne flottille qui sont toujours bloqués au port après 6 mois. Donc voilà, on ne va pas au port pour se protéger de ces possibles mesures de rétorsion du gouvernement grec, qui en fait n'est pas un allié. C'est un allié d'Israël et il a sûrement, même en fait, enfin sûrement dans le sens, c'est sûr, contribué, collaboré là dans l'opération militaire qui s'est passée il y a 2 jours. Donc on est un peu voilà dans une situation précaire où on attend que la tempête la passe et de voir ce qui va advenir de nos camarades, de voir aussi quel est le risque réel d'une autre intervention d'Israël si on reprenait la mer. Et puis bah de plein d'autres trucs, réparer les bateaux.
3: Et peut-être que pour rebondir sur ce que tu dis, Noé, c'est important de signaler que vous êtes à 1200 km des côtes gazaouies et que c'est la première fois de l'histoire des flottilles. Donc c'est un mouvement qui n'a pas commencé ni l'année dernière ni cette année, mais qui a commencé en 2008. Il y a déjà eu beaucoup de bateaux qui ont tenté d'aller briser le blocus pour ouvrir un corridor humanitaire par la voie de la mer, et que cette fois-ci, c'est la première fois que les bateaux sont interceptés et certaines personnes sont arrêtées et déportées aussitôt et aussi loin des côtes gazaouies.
5: Tout à fait. Il y a peu d'exemples, de toute façon, de pays qui s'arrogent un droit comme ça, extraterritorial, c'est-à-dire de pouvoir dire que leur juridiction s'impose un peu n'importe où. Parce qu'il y a le droit codifie très clairement où commencent et où finissent les eaux territoriales, et c'est-à-dire entre 12 et 24 000 nautiques, donc une quarantaine de kilomètres autour du pays, donc voilà, très loin. Et là, on est plutôt dans la zone d'influence de la Grèce et donc de l'espace Schengen, on peut imaginer. Mais on voit bien que en fait, ça tient à pas grand-chose, et en tout cas que Israël se permet de faire ce qu'elle veut avec les conventions internationales, la loi et la morale en général.
2: Est-ce que vous savez s'il y a eu des contacts, puisque dans les personnes qui ont été kidnappées puis relâchées, il y a aussi des personnes françaises. Est-ce que vous savez s'il y a des contacts avec les officiels de l'État français ?
5: Il y en a. Moi hier, du coup, en réveillant, enfin non, du coup, j'avais pas dormi, mais j'étais tout secoué par l'action qui s'était menée la nuit, de un peu de panique qu'on avait eue, et très remonté contre le fait que en fait tous mes copains avaient suivi l'interception et m'avaient envoyé de la force toute la nuit, et que le matin on était toujours sans réaction officielle du ministère des Affaires étrangères ou du gouvernement. Donc on était tous conscients qu'il fallait interpeller les chancelleries et essayer d'avoir des réactions, parce que c'est quand même le devoir des pays d'assurer la sécurité de leurs concitoyens. Donc on a essayé on a fait un pari même de est-ce qu'il y aurait une réaction ou non, et malheureusement j'ai perdu mon pari. Je croyais qu'on n'aurait pas. Parce que le communiqué, enfin les réactions qu'il y a eu du porte-parole du ministère des Affaires étrangères, c'est que elle appelle toutes les parties à la plus grande retenue. Donc en langage diplomatique, on pense ce qu'on veut de ça, mais à côté de ça, on a eu l'Espagne, du coup socialiste, qui a condamné vivement, et l'Italie, qui est gouvernée par un gouvernement néo-fasciste, qui a aussi condamné de manière ferme, appelé à la libération immédiate et soutenu la libre circulation des flottilles. Donc globalement, enfin bon, moi personnellement, rien de dire ça, là je commence à m'énerver, mais en gros j'ai très très honte de je sais pas ce que c'est, en tout cas un manque de courage, et le fait que effectivement le gouvernement français voit donc il y avait 12 ressortissants français enlevés de manière illégale. Et il n'y a pas eu de réaction à part appeler les parties à la retenue. Mais nous, en l'occurrence, la retenue, on l'a tout à fait. On est des navires de plaisance qui naviguons paisiblement dans des eaux internationales. Donc, il n'y a pas de retenue. On n'a pas besoin de nous appeler à la retenue. Donc voilà, c'était les réactions de la France.
3: En tout cas, sachez que d'un point de vue de la société civile, il y a eu beaucoup de mobilisation pour notamment saturer le standard des ministères et notamment du ministère des Affaires étrangères et que le mot a été plus que passé. Mais effectivement, ça ne fait pas forcément impacter les décisions qui sont prises un peu plus haut. Mais il y a eu de fortes mobilisations pour justement relayer ce message qu'il fallait intervenir, sécuriser et protéger les personnes ressortissantes et ressortissants de France qui étaient sur les bateaux, qui étaient une quinzaine de personnes. Et là, je viens d'apprendre à l'instant que le bateau Open Arms, donc le bateau qui est un bateau de sauvetage en mer et qui, comme Greenpeace, sont les deux gros bateaux qui sont derrière vous pour assurer du soutien logistique et matériel aux petits bateaux, qui sont vos voiliers, vient de remorquer trois des voiliers qui ont donc été abandonnés en mer. Donc ça, c'est peut-être important aussi de le dire que, en fait, les attaques, du coup, contre les bateaux, certains bateaux se sont retrouvés dépourvus des équipages. Tous les équipages ont été kidnappés. Et donc, les bateaux ont été laissés seuls en mer.
5: Pas seulement abandonnés sans l'équipage, ça a été saboté. C'est-à-dire que les moteurs ont été détruits. Et le gréement, c'est-à-dire tout ce qui tient le mât et les parties qui permettent au bateau de naviguer, ont été sectionnées. Donc, c'est pas seulement qu'on a enlevé leur équipage, c'est que ces bateaux ont été mis hors état de nuire, de naviguer et laissés à la dérive au milieu de la mer.
2: Donc, ça veut dire que là, c'est pas possible de les réutiliser tout de suite, quoi.
4: Bon, il va falloir que toute une équipe se mobilise pour les réparer, ce qui va prendre du temps. Et peut-être aussi un peu d'argent, faut peut-être l'anticiper ça aussi. Moi, je voulais juste rajouter un point essentiel sur ce que nous partageait Noé concernant notre mission. Je trouve qu'il est quand même très important de rappeler que notre action est non violente et qu'elle respecte parfaitement le droit international humanitaire et le droit international maritime. Donc, ce communiqué du ministère est plus qu'énervant parce que on ne fait rien qui entrave le droit. On n'est pas hors la loi. On n'a absolument aucune retenue à avoir parce qu'on ne fait déjà aucun excès. Donc, c'est vraiment toujours cette position qui ne fait nul doute que le gouvernement a prêté allégeance à l'État d'Israël et que en aucun cas les mots seront suivis d'actes qui iront dans le sens de la justice. C'est une neutralité qui est toujours utilisée pour ne pas tenir tête au gouvernement Netanyahou, qui est clairement un gouvernement d'extrême droite qui commet un génocide et c'est reconnu devant la Cour internationale de justice et il y a aussi un mandat quand même à son encontre. Donc ce qui s'est passé, cette interpellation, cette dégradation du matériel, des bateaux et bien sûr la violence qu'ont subi nos camarades, excusez-moi, c'est la fatigue, crée un précédent et l'avenir... L'avenir s'annonce un petit peu compliqué.
2: C'est vrai que merci déjà de vous ce que vous nous rapportez. C'est vrai que comme l'a rappelé Charlie tout à l'heure, il y a des flottilles depuis le début du blocus de ce blocus illégal imposé sur la bande de Gaza, donc depuis 2007. Mais c'est vrai que depuis le début du génocide, ces flottilles ont pris une autre ampleur. Avec un nombre de personnes, de pays impliqués et de bateaux. Et juste pour rappeler, la dernière flottille qui est partie, il y avait déjà une quarantaine de bateaux et il y a eu une intimidation au large de la Tunisie, je crois que c'était au large de la Tunisie, par drone, une attaque de drone sur un bateau. Et donc là, vu que cette nouvelle flottille a une ampleur encore plus grande. On ne sait pas le nombre de bateaux exact qui est prévu, mais on sait qu'il y en a encore qui ont prévu de partir. Donc, vu que l'ampleur est plus grande, peut-être que l'intimidation est plus grande. Et je me demandais, est-ce que vous avez des nouvelles des personnes qui ont été relâchées? Parce que je crois que c'est un accord entre la Grèce et Israël de relâcher les personnes qui ont été kidnappées, sauf Thiago et Saif. Oui. Donc, est-ce que vous avez des nouvelles? Parce que la dernière fois, pour rappeler pareil aux éditeurs, auditrices, la dernière fois, toutes les personnes kidnappées ont été en prison israélienne. Cette fois-ci, là, ils en ont emmené deux avant même, enfin voilà, avant même que les bateaux s'approchent des côtes gazaouis. Donc, est-ce que vous avez des nouvelles des autres personnes? Et puis, comment vous abordez, enfin voilà, je ne sais pas si vous avez déjà pu échanger entre vous, comment vous abordez les prochaines étapes?
4: Alors, des nouvelles des camarades, on a eu leur témoignage aujourd'hui, on voyait des images de leurs visages blessés, au nez cassé, des arcades ouvertes, enfin vraiment on a eu écho de beaucoup de violence, hein, jusqu'à des bras cassés, des côtes cassées. Il y a eu énormément de violence, vraiment vraiment. Et concernant cette intervention à cet endroit-là même, hein, qui est aussi inédite, on en a un peu discuté entre nous. Bon, aujourd'hui, on dit que c'est de l'ordre de la théorie, mais on est quand même assez convaincus. Safe n'avait pas du tout l'intention d'aller jusqu'à Gaza en raison de son origine palestinienne, puisque très risqué pour les Palestiniens ce genre de mission, et il avait l'intention de débarquer en Crète. Donc le fait qu'il soit intervenu comme ça avant qu'on débarque, je pense que oui, c'était vraiment pour l'avoir. Et peut-être, lui et Thiago, qui sont à la tête du mouvement la Global Sunni Flotilla. Et voilà, en tout cas, c'est une théorie que nous on a. On n'est pas, voilà, on n'affirme pas à 200% que c'est ça, mais on trouve le timing et l'endroit très curieux. Voilà, sachant qu'il y avait eu des intentions qui avaient été émises à l'égard de Safe par le gouvernement israélien. Donc à ce jour, la seule chose qu'on fait, c'est qu'on les amène en Israël et que nos camarades qui ont tenté d'empêcher leur kidnapping, parce que c'est un kidnapping illégal, ont été violemment frappés, quoi.
3: Merci Myriam. Moi j'avais une petite question à vous poser concernant justement cette interception en mer que je pense personne n'attendait, en tout cas personne n'attendait aussitôt. Comment est-ce que vous y étiez préparée et est-ce que vous aviez eu le temps de vous y préparer puisque est-ce qu'il y a des entraînements à ça? Est-ce que tout l'équipage était prêt à réagir collectivement en cas d'interception à ce stade de la mission?
4: Alors oui, on a été préparés. Hein. Ça, des formations, on en a fait en Italie pour ma part et Noé. Et d'autres qui ont effectué leur training à Barcelone. Et à bord, on a une médic, une paramédic qui a déjà fait la flottille l'année dernière, qui a participé à la première mission aux côtés de Rima Hassan, donc qui est doublement entraînée du coup. Donc certes, on a été surpris, on s'attendait pas à être intercepté aussitôt, mais on était quand même paré à cette situation. Je pense que l'effet de surprise nous a quand même un peu déstabilisé. Encore une fois, c'est venir nous intercepter à plus de 1200 kilomètres de Gaza. C'était vraiment, on a eu du mal à croire au début que c'était les Israéliens. On pensait vraiment que c'était la Crète ou la Grèce qui tentait de nous barrer un peu la route, ou on avait émis une autre hypothèse. Alors, je ne sais plus c'était laquelle, Noé, je ne sais pas si tu te souviens. C'était par rapport aux missions. C'était par rapport aux bateaux, tu sais, aux bateaux qui transportent des armes, du matériel militaire, des composantes. Qui partent en direction d'Israël, et comme on a pu le constater ces derniers jours, la Global Sunni a justement tenté de dérouter, plus ou moins, un paquebot qui partait justement en direction d'Israël, livré armes et composants. Donc on pensait vraiment que c'était les autorités grecques ou de la Crète qui venaient effectuer des contrôles, qui venaient éventuellement empêcher une nouvelle mission, ou on s'attendait vraiment pas aux Israéliens. Donc on a été surpris au niveau timing, mais pas au niveau training. On était paré à cette interpellation.
3: Merci à vous deux. Ça va faire une petite demi-heure qu'on est en ligne, alors si ça vous va pour faire une petite pause et avoir le temps, on sait que vous êtes bien fatigués aussi, de se reposer un peu. On va lancer une musique ici en studio, en tout cas un chant qu'on a beaucoup partagé sur notre bateau, Myriam, et je sais que tu aimes beaucoup. Est-ce que tu voudrais l'introduire?
4: Alors cette chanson, c'est Shell, Shell, Yajamali, Shell. Pour expliquer un peu, pendant une journée à Gaza, les drones roulaient vraiment à très basse altitude. Et il s'avère qu'à Gaza, il y a un super-héros qui est professeur de musique et qui tente de soutenir les enfants de Gaza en les faisant chanter, voilà, à travers l'art. Il s'est donc positionné sur le son des drones pour leur faire chanter cette chanson qui met en avant la résistance d'un voyageur nocturne avec son chameau et qui, à défaut de pouvoir obtenir la justice des hommes, prie le ciel, prie les étoiles pour obtenir une justice divine et ainsi mettre fin à son martyr. Donc c'est un chant de résistance palestinienne et qui a été chanté par les enfants de Gaza.
3: On va écouter alors Shell Shell en direct de Radio Saint-Ferrol 94.2.
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0: Et nous sommes de retour dans une émission spéciale de entre Jourdain et Méditerranée, donc pour évoquer les actualités de la flottille en mer vers Gaza. Et nous sommes avec Myriam et Noé qui sont à bord d'un bateau, donc par téléphone.
1: Actuellement, du coup, en direct avec nous depuis la Crète. Et moi, j'avais envie de vous demander, du coup, Noé et Myriam, quelles sont les raisons pour lesquelles vous êtes embarqués chacun et chacune dans cette mission, du coup, d'action directe pacifiste internationale qui est la flottille.
2: La flottille, donc moi, ça fait pas très longtemps, ça fait un petit mois, quoi, que je suis littéralement dans les bateaux et dans différentes organisations. On n'a pas nommé, mais enfin, on a nommé Global Summit Flotilla. Il y en a une autre qui est Fast and Mad Links to Gaza, qui est du coup celle qui faisait son chantier et avait son QG à l'Estac à Marseille. Moi, ça a vraiment été une sorte d'appel assez clair et évident. L'avant-veille du départ, j'ai eu l'occasion d'aller sur le chantier avec une amie et je pensais aider l'après-midi et dire au revoir aux camarades. Et en fait, j'ai été vraiment chamboulé et

0: revenant d'un long voyage qui m'avait éloigné de la Méditerranée depuis trop longtemps, depuis 3 ans. Et du coup, j'avais nourri un certain nombre de frustrations et de douleurs de voir autant de, bah, en fait, cette guerre qui avait commencé après mon départ. Et du coup, je voyais ça de loin et ça me faisait mal de ne pas pouvoir être là, présent aussi. Et donc, comme j'avais raté la dernière flottille, je me suis dit, bah, let's go, je vais pas en rater une deuxième. Et donc, voilà, ça connectait absolument toutes mes passions et les luttes qui m'importent, c'est-à-dire la mer, la souveraineté des peuples, aussi la mobilisation collective. Et donc, voilà, c'était une évidence.
1: Si je puis me permettre, il y a un petit peu d'émotion du côté de tes parents qui sont ici en studio. Donc, on imagine qu'ils sont en soutien tous les deux de ce que tu fais. Et peut-être que si vous avez envie de nous dire un mot plus tard, vous pourrez. Mais en tout cas, on sent que vous avez beaucoup de soutien derrière vous. Est-ce que Myriam, tu veux aussi nous partager, toi, de ton côté, qu'est-ce qui t'a fait rejoindre ce bateau, quelle association aussi tu embarques avec toi dans cette flottille?
2: Moi, j'embarque avec l'association Waves of Freedom France. Et Noé aussi, il ne dit pas, mais Noé aussi, parce que le bateau sur lequel on navigue appartient à cette association, à notre association, et nous naviguons avec la GSF pour des raisons évidentes de sécurité. C'est la Global Sound Flotilla, GSF. Mon lien avec la cause palestinienne, alors moi je suis d'origine algérienne. Et j'ai grandi avec la Palestine parce que l'Algérie a été colonisée pendant plus de 150 ans. Voilà, la colonisation, la révolution, les meurtres, les massacres, les exterminations. Eh bien, ma famille a connu, mes ancêtres ont connu, donc ça fait partie de mon histoire. Alors, on a toujours tendance à dire que la Palestine et l'Algérie, ce sont deux peuples et une même histoire. C'est l'histoire d'un peuple qui se bat pour sa liberté, qui se bat pour sa légitimité, qui se bat pour son droit d'être en vie et de vivre librement sur sa terre. Alors, on m'a biberonné à ça, aux droits humains, et du coup, je milite pour la Palestine officiellement au sein de collectifs et d'organisations depuis le début du génocide, mais j'ai toujours porté la voix du peuple palestinien parce que tout n'a pas commencé le 7 octobre. Il y a eu des massacres du peuple palestinien bien avant, donc on a toujours soutenu, on a été très peu entendu. Et voilà. Et puis, quand le génocide a éclaté, ça a été une évidence pour tout le monde de dire maintenant, stop, on sort dans la rue et on réclame justice et l'arrêt surtout de ce génocide parce que les intentions de l'État d'Israël, du gouvernement de Benjamin Netanyahou, étaient claires dès le départ. Ils définissaient parfaitement ce qu'est un nettoyage ethnique, et il a mis à exécution ce qu'il a annoncé dès le départ. Donc, bah, j'ai milité comme beaucoup de personnes, d'abord dans les rues, ensuite au sein de groupes BDS. Je rappelle à nos auditeurs et nos auditrices que le boycott est l'arme la plus puissante que nous avons et qu'il faut, pour soutenir un maximum le peuple palestinien, suivre les campagnes sur le site BDS France où on trouve les produits à boycotter, les marques à boycotter, les entreprises à boycotter. Et pour être efficace, bien évidemment, suivre bien les instructions qui nous sont partagées. Ensuite, j'ai participé à la Global March to Gaza l'année dernière, aussi en 2025. Et enfin, la flottille qui vient comme une continuité dans mon combat. Donc voilà, la Palestine, je me bats à ses côtés pour elle, par la terre, par la mer et peut-être même par les airs un jour. Mais voilà, c'est en moi, c'est ancré, et j'ai pour habitude de dire que c'est la Palestine qui nous libère, puisqu'elle m'a permis d'ouvrir les yeux aussi sur notre société en France, qui se veut être encore une société coloniale, qui est beaucoup plus sournoise, hein. On ne prend pas

0: on prend pas des bombes sur la tête, mais il fait pas très bon vivre non plus en France quand on est une femme racisée et Gaza m'a fait prendre conscience justement que bah il fallait se politiser, il fallait pas laisser la politique à ceux qui faisaient de la politique, à ceux qui font de la politique. Il fallait se responsabiliser pour qu'on puisse mettre à terre définitivement cet impérialisme, ce colonialisme qui existe encore de nos jours. Et Gaza nous le démontre. Voilà pourquoi aujourd'hui je prends la mer pour tenter de briser le blocus à Gaza et surtout pour maintenir la Palestine au devant de la scène internationale, la maintenir dans les débats politiques et médiatiques, parce que le souhait de réduire ce génocide au silence a aussi été très clair dès le départ. Il suffit de voir à quel point la question palestinienne est quasiment inexistante dans les masses médias.
1: Merci beaucoup à tous les deux. Et justement, pour rebondir sur ce que tu viens de dire, Myriam, effectivement, c'est aussi grâce à... Enfin, la flottille permet de reparler de la Palestine et de le remettre au premier plan aussi dans les médias, d'en reparler plus qu'on en parle, notamment depuis le soi-disant cessez-le-feu et beaucoup d'invisibilisation de ce qui se passe en ce moment dans la bande de Gaza. Mais la flottille aussi dépend des médias, dépend des personnes qui sont sur les bateaux. C'est pour ça que dans la plupart des flottilles, beaucoup de personnalités publiques, politiques notamment, et activistes s'engager et aller dans les flottilles. On entend beaucoup en ce moment que cette flottille-là, qui est repartie assez vite après la dernière flottille, qui a vu du coup des arrestations en octobre 2025, cette flottille elle est repartie en avril 2026, et elle arrive à un moment où il y a moins de médiatisation, moins de personnalités publiques dans les bateaux, et il y a un contexte régional avec des attaques, une guerre au Liban de la part du gouvernement israélien, la guerre en Iran, et toute une politique régionale qui rend beaucoup plus risqué le fait d'aller naviguer dans ces eaux-là, dans la Méditerranée proche de ces frontières-là. Est-ce que vous, malgré tout, qu'est-ce qui fait que vous, malgré tout, vous êtes prêt à vous engager et à prendre ce niveau aussi peut-être de risque qui est accru par rapport aux autres flottilles et que vous y allez quand même?
0: Moi, j'y vais quand même parce qu'en fait, il n'y a jamais eu de bon moment pour aller à Gaza. Quand on regarde l'histoire de la flottille, cette mission, elle a toujours été risquée. D'ailleurs, en 2010, il y a des humanitaires turcs qui ont été assassinés durant cette mission. Donc, il n'existe pas de bon moment pour aller à Gaza. Et moi, j'ai plutôt tendance à croire que justement, c'est le bon moment en fait d'y aller, parce que ce qui se passe également au Liban, ce qui se passe en Iran, cette guerre américano-israélienne, pardon, excusez-moi, contre l'Iran, elle est tout aussi inadmissible. Peu importe ce qu'on pense du gouvernement iranien, on parle de la souveraineté des pays et Israël ne respecte pas la souveraineté des pays. Donc nous, notre but aussi, c'est de dire, ben, notre vie, on n'est pas en mission suicide, on n'est pas des martyrs, mais notre vie, elle n'est pas non plus légitime que celle des Palestiniennes et des Palestiniens. Alors peut-être qu'en affrontant, en bravant ces dangers-là, peut-être que enfin, on aura mis une pression suffisante sur les gouvernements européens, notamment le gouvernement français, afin qu'ils agissent concrètement et qu'ils stoppent leur complicité, que ce soit par leur silence, par l'accord UE-Israël, le maintien de cet accord, par la vente d'armes ou de composantes d'armes, parce que le gouvernement Macron est impliqué dans ça. Voilà, donc on espère encore que justement le fait que ça soit plus risqué, qu'il y ait un risque supplémentaire avec la guerre au Liban, qui ressemble à un début de génocide, enfin les gouvernements se réveillent et agissent concrètement.
2: L'idée, c'est volontairement de se mettre dans un terrain délicat, aussi pour forcer voilà, les gouvernements dont les ressortissants font partie des flottilles à prendre position. Donc notre analyse, c'est que, et elle est affinée et réévaluée à chaque moment. Encore une fois, le but c'est pas d'aller mourir, mais c'est de dire que si on attend la fin des guerres et des conflits et des bombes, on peut attendre ad vitam aeternam, c'est-à-dire que là, on voit aussi que c'est la stratégie utilisée par Israël d'un conflit continu et de pouvoir prétexter que la crise fait que c'est pas un bon moment pour y aller. Donc là, ils ont par exemple voté une loi qui permet, qui ont déclaré zone de guerre leurs eaux, enfin autour de leurs eaux territoriales à 150 000, c'est-à-dire enfin, vraiment beaucoup d'espace. En gros, ils ont multiplié par 10 leur champ d'action et d'interpellation en prétextant que parce que c'est la guerre, on n'a pas le droit d'aller dans ces eaux-là. Sauf que la guerre, c'est bien eux qui les maintiennent de manière perpétuelle. Et donc, voilà, c'est l'analyse qui est faite, c'est que ça vaut le coup d'essayer de continuer à mettre la pression sur les gouvernements complices et que même... Voilà, que ça vaut le coup et que si jamais ça devient trop dangereux à un moment, les organisateurs et les organisatrices et les participants sont aussi sont conscients des risques, mais vont pas s'entêter si c'est vraiment trop dangereux.
0: Oui, il y a une évaluation régulière de la situation, des risk assessments qui sont émis et qui sont partagés en toute transparence aux participantes et aux participants. Et nous avons bien évidemment la liberté de continuer ou de nous arrêter. On fait des points d'arrêt, on peut dire aussi assez réguliers. Et on a toujours la possibilité de descendre et de rentrer à la maison, quoi. Donc, pour ma part, je continue le plus loin possible de manière responsable, en espérant bien évidemment briser ce blocus. Maintenant, la situation, on a des paramètres malheureusement qu'on contrôle pas et on doit voir un peu au jour le jour, étape par étape.
3: Oui, alors donc moi je suis le papa de Noé et je me permets de vous dire à tous les deux que la guerre c'est quelque chose de très très dur. Moi j'ai donc vécu dans la guerre d'Algérie dont Marie parlait tout à l'heure. J'avais 6 ans, j'ai failli mourir 2 fois, ce qui n'est pas rien, et pourtant je n'étais ni militant, ni soldat, ni rien. Mes parents n'étaient pas non plus engagés dans l'armée, donc c'est une violence qui rayonne beaucoup. La guerre, là vous en avez essuyé un début. Je vous demande d'être prudent, très prudent, parce que c'est vraiment des salopards, quoi.
2: On sera prudent, papa.
0: Oui, prudent et responsable. Prudent et responsable.
2: Bon, moi, j'ai le cerveau froid de stratège. C'est ma déformation professionnelle, mais c'est de dire que Netanyahou, il a beau être un salopard, il n'est pas fou et surtout il est conscient que sa situation est également précaire et dépend notamment de l'appui des États-Unis qui, même si encore une fois lui aussi est un peu taré, Trump, acceptera pas la mort de citoyens états-uniens qui sont nombreux dans la flottille. Donc, sans parler d'un, c'est pas du tout qu'on est exempt du risque et qu'on peut se sentir tout puissant, mais il y a, je pense qu'il y a des calculs qui sont faits, parce que, voilà, encore une fois, c'est des gens qui sont malsains, mais ils sont pas fous et ils savent très bien qu'ils sont sur la sellette et que s'il y avait des morts, typiquement, ça sûrement signifierait la fin de leur carrière politique, et en tout cas du soutien des pays concernés. Donc on espère bien que... Et on a le précédent de la flottille de l'an dernier, qui du coup ressemblait quand même pas mal par le nombre de bateaux et la diversité des citoyens impliqués, où malgré les traitements, c'était pas sympathique, et on a plein de camarades là qui étaient là l'an dernier, qui confirme qu'ils n'ont pas passé un bon quart d'heure, mais que c'était fait aussi de manière rapide pour les expulser et qu'on parle le moins de ça. Parce qu'en fait, plus il y a des problèmes, et plus c'est le bordel, désolé, bon, l'antenne, mais plus ça attire l'attention en fait, sur les flottilles et donc Gaza, Donc c'est pas dans leur intérêt, c'est pas dans l'intérêt de Netanyahou que ça tourne mal. Voilà, c'est que l'analyse quand même.
0: Mais on reste quand même prudent parce qu'il se croit quand même tout permis et il se comporte, c'est un voyou, il est au-dessus des lois, le respect du droit international, c'est une option facultative, c'est pour d'autres. Donc on reste quand même vraiment prudent et responsable, vraiment.
4: Moi, je voulais quand même vous dire, même à titre personnel, que moi, je suis vraiment très, très, très, très, très, très, très reconnaissante de toutes les personnes qui s'engagent, qui sont sur cette flottille, dont vous. Parce que voilà, depuis octobre 2023, on assiste à des horreurs qui sont sans fin et qui sont toujours pires. À chaque fois qu'on a cru enfin, même pour vous dire, ici, on avait commencé à écrire collectivement pour témoigner de ce avec quoi, à quoi on a pu assister à distance. Et parce qu'on a cru, c'était au moment du cessez-le-feu d'octobre, octobre 2024. On a cru qu'on était déjà dans le temps de témoigner et malheureusement, en fait, ça s'est intensifié. Ça s'est intensifié notamment en Cisjordanie et au Liban et après en Iran. Donc vraiment un grand, grand merci. Enfin, on l'avait écrit sur la carte quand on vous a laissé dans le bateau, mais du coup, vraiment un grand merci. Et on sait que les Gazaouis vous attendent. Voilà, il y a régulièrement des vidéos qui sont prises de la plage à Gaza. Et moi, je suis en contact aussi avec quelqu'un là-bas. Je lui ai dit qu'il y avait une nouvelle flottille. Il n'était pas au courant. Et enfin, tout le monde n'est pas au courant à Gaza, mais c'est vraiment, ils sont très très admiratifs. En tout cas, lui était très admiratif et très touché en fait que des gens qui pourraient vivre, se concentrer sur leur vie, se consacrent, enfin, donnent de leur vie aussi pour aller aider un peuple agressé. Donc voilà, vous dire ce merci là. Et aussi moi personnellement, je vois depuis un certain temps, enfin plusieurs mois, un basculement déjà dans l'opinion publique, notamment aux États-Unis. Et pour moi, c'est là que les choses changent le plus, c'est aux États-Unis. Ce qui fait que le soutien en ce moment qui existe entre des États-Unis à Israël est très fragile. Mais c'est aussi le cas en Europe parce que en fait. Par exemple, la suspension de l'accord entre l'UE et Israël, on le demande depuis le début du génocide. Et c'est que maintenant qu'il est évoqué. Bien sûr, il n'est qu'évoqué, mais c'est une manière pour eux de ménager leur image. Mais ça montre quand même, et sans parler de la loi Adam qui a été annulée après ces 700 000 signatures. Et bien sûr, c'est beaucoup plus de gens, en fait. Mais déjà, 700 000, ça montrait... Donc je pense qu'il y a quand même un basculement malgré tout ce qui est fait pour invisibiliser cette mission des flottilles. Comme tu as dit juste avant, Noé, je pense qu'ils le savent tout ça en fait. Donc ils essayent de ménager des deux côtés, c'est-à-dire leur soutien à Israël, leur soutien inconditionnel à Israël, mais en même temps une image qui est de moins en moins... Enfin, qui est délégitimé de démocratie moderne, de je sais pas quoi, de droits humains. Donc voilà, juste moi j'ai beaucoup de. Enfin, ça tombe bien que tu dises ça aussi parce que je pense en effet que c'est comme tu as dit Myriam, c'est le bon moment encore plus quoi, parce qu'ils sont très très fragilisés. Vraiment, l'armée israélienne, elle est très fragilisée. Et donc, voilà, c'est vraiment le moment où mettre le paquet de toutes les manières. Il y a la flottille et toutes les autres manières sont complémentaires.
1: Et du coup, pour rebondir sur ces autres manières, justement, peut-être pour les auditeurs, auditrices, c'est important d'avoir en tête que les bateaux sont interdépendants des mobilisations inter. C'est-à-dire qu'on a un rôle aussi à jouer, même si on peut se sentir très loin à la fois de la Palestine, du Liban, et encore plus, et aussi des flottilles finalement qui sont en mer et qui sont déjà dans les mers grecques, italiennes. En fait, depuis là où on est, on a vraiment une force de mobilisation à la fois en ligne, en relayant tout ce qui se passe là-bas. Et en ce moment, la flottille n'est qu'un écho de ce qui se passe en Palestine et aussi au Liban. Et en organisant des manifestations, en organisant des émissions radio comme celle-là. Aujourd'hui, les grands médias n'ont pas donné beaucoup d'attention à cette flottille, contrairement peut-être à la vague d'octobre. Mais il y a plein de petits médias qui ont beaucoup plus de force d'action rapide et qui peuvent relayer en local via du papier, de la radio, via Internet. Et voilà, ne pas arrêter d'en parler fait aussi que la flottille sera beaucoup plus protégée, les personnes qui sont dessus seront plus protégées en cas d'arrestation. Et ça, c'est une responsabilité collective qu'on a tous et toutes à terre et en mer. Donc j'ai l'impression qu'on est dans le même bateau et merci à vous d'être physiquement dans un bateau. Mais il ne faut pas qu'on oublie qu'ici, on a un rôle très important à jouer.
0: Ah, on compte sur vous, c'est vous qui assurez notre sécurité. Absolument.
4: Eh ben, est-ce que vous voulez faire une deuxième pause musicale peut-être ? Après s'être dit tout ça, est-ce que vous voulez choisir un des morceaux que vous aviez ?
0: Eh bien, pour rester dans la même dynamique du soutien à terre, du soutien populaire, il y a une chanson qui a été reprise par des supporters d'un club de foot marocain, c'est Rajaoui Palestine, le titre. Le monde du sport ayant toujours eu une dimension politique, le foot, c'est un sport très populaire et on y a vu depuis un petit moment déjà hein, du soutien pour le peuple palestinien dans les gradins. Et ouais, j'ai bien envie de me rappeler ça pour me donner un peu de force.
2: Du coup, c'est une version un peu particulière, non ? Celle que t'as
0: choisie. Celle que j'avais choisie, c'est la version d'une chanteuse. Excusez-moi, c'est la version d'une chanteuse qui est un peu plus calme, on entend un petit peu mieux les paroles, mais elle reprend un chant de supporters de football. Comme quoi, même dans un stade de foot, on veut supporter la Palestine et dénoncer un génocide.
4: Eh ben, on l'écoute.

0: Et nous sommes toujours sur Radio Saint-Ferréol dans une émission spéciale de Entre Jourdain et Méditerranée. Nous venons d'écouter Rajaoui Falestini. Alors, comme tu l'as dit, Myriam, merci déjà de l'avoir proposé. C'est un morceau, donc là, c'est une version de la chanteuse. Je sais pas si c'est Zayn. C'est Zayn qui a chanté.
1: Oui.
0: Voilà. Qui est une chanteuse palestinienne, c'est ça?
1: Oui, c'est ça. C'est ça qui est du chant. Enfin, on observe en fait beaucoup de Palestiniens en exil. On dit diaspora, mais n'oublions pas qu'ils sont en exil et qui, depuis le génocide, utilisent leur art pour avoir une position résistante et dénoncer ce qui se passe et mettre en avant leur culture qu'on veut que l'État d'Israël veut faire disparaître.
0: Et c'est très beau qu'elle ait repris ce morceau qui a retenti vraiment plusieurs fois dans le stade à Casablanca au Maroc. Et moi c'est bon, je vous invite à écouter la version aussi stade parce que c'est vraiment très très fort. Surtout, bon, en fait c'est déjà un moyen qui a été utilisé pour dénoncer le régime au Maroc. Mais c'est d'autant plus fort que le régime marocain est profondément, comment le qualifier, en tout cas, on peut dire traître à son peuple dans son alliance avec Israël, puisqu'en plein génocide, il a commencé des partenariats avec Tsahal, avec l'armée israélienne. Donc il y a bien sûr des gros mouvements de contestation au Maroc, et au Maroc c'est dangereux, encore plus qu'en France, je veux dire. De contester voilà les positions de l'État et donc cette méthode de chanter tous ensemble dans un stade permet de diluer le risque et en même temps de donner beaucoup de force et du coup vraiment enfin pour moi c'était très puissant ça montre aussi toutes les formes de résistance qu'on peut avoir en soutien au peuple palestinien voilà. Quel que soit le pays où on est, ben on essaye d'adapter nos stratégies. Mais voilà, juste c'était aussi pour dire que le Maroc, je dis ça en tant que franco-marocaine, hein, le Maroc est vraiment, c'était assez horrible de voir ça juste récemment, alors que tu l'as dit tout à l'heure, Myriam, à travers le côté de l'histoire algérienne, mais plus globalement, il y a quand même, on peut dire une fraternité aussi, il y a une fraternité humaine, mais il y a aussi une fraternité arabe et qui fait que c'est dur quoi en fait pour le peuple marocain mais pareil pour le peuple égyptien parce que le peuple égyptien on pourra en parler aussi de voir ces gouvernements s'associer à ceux qui tuent les Palestiniens c'est vraiment encore pire qu'en France parce qu'on peut se dire en France en fait l'État c'est un État colon de la Palestine qui est du Liban du Maroc de l'Algérie donc on va dire il y a une continuité mais pour des États qui devraient être des États frères comme l'Égypte ou comme la Jordanie ou comme le Maroc c'est quand même encore enfin pour moi je trouve encore pire. Bon,
1: je comprends parfaitement ton point de vue. Tout à l'heure, quand je disais par rapport à mon engagement envers la cause palestinienne et que j'avais exposé le fait qu'en France, en tant que femme racisée, il faisait pas bon vivre non plus. Je pense que les peuples arabes peuvent être que touchés parce que aujourd'hui, si on extermine les Palestiniennes et les Palestiniens, c'est aussi par racisme. Parce que ce sont des Arabes à majorité musulmans. Donc il y a un racisme, il y a un racisme envers les Arabes en tant qu'Arabes et une islamophobie envers aussi les Palestiniens. Et du coup, c'est ce qui fait que, en tout cas, moi j'ai été percutée quoi en voyant les Palestiniennes, en voyant les Palestiniens. Je me vois. Donc les peuples subissent, il faut le rappeler, c'est important de le rappeler, tous les peuples subissent la politique de leur pays. Et c'est pour ça que c'est de notre responsabilité partout dans le monde de nous soulever contre nos gouvernements complices, qu'ils soient arabes ou non. Et il est vrai que la complicité par le silence ou encore une fois par les actions concrètes de certains gouvernements arabes est un crève-cœur. Mais on peut encore creuser le sujet et on y trouvera de la corruption, c'est une certitude, mais aussi parfois une colonisation qui se veut maintenant commerciale, puisqu'on les bloque dans des échanges commerciaux, et tout est une question d'intérêt en politique. Donc voilà, tout n'est pas noir ou blanc. Il y a encore beaucoup de sujets à creuser, mais il faut rappeler que nous restons quand même solidaires. Les Arabes ont tenté de soutenir le peuple palestinien par une voie armée. On se souvient encore de la guerre des six jours, cette fameuse guerre des six jours où l'ancien gouvernement, enfin le gouvernement égyptien à cette époque-là, était quand même intervenu militairement pour aider le peuple palestinien. Et malheureusement, les Arabes n'ont pas les alliés d'Israël. C'est vraiment le point à prendre en compte aussi. Ils n'ont pas les alliés d'Israël. Aucun pays arabe indépendamment ne peut attaquer militairement Israël et ne pas mettre en danger sa population. Quant aux corrompus, ça c'est une certitude qu'ils répondront de leurs actes dans un avenir plus ou moins proche, j'ai envie d'y croire.
0: Et d'ailleurs, tout à l'heure, t'as évoqué la Global March to Gaza. Là, donc la flottille, elle fait partie d'un Global Movement. Comment ça s'appelle? Sumut Global Movement, mais un truc avec Movement. Non, juste pour dire que donc il y a la flottille, mais il y a aussi un convoi terrestre, comme il y a eu donc en même temps que la tentative de marche en Égypte, il y a un convoi terrestre qui est parti du Maghreb. Et donc là, il y avait le projet que en même temps que la flottille, donc convoi maritime, il y a aussi un convoi terrestre. Est-ce que vous avez eu des informations? Donc de ce convoi terrestre qui devait partir du Maghreb.
1: Moi, j'ai vu quelques informations. Alors, c'était un peu... Au départ, l'idée, c'était d'initier un mouvement par la terre et par la mer pour qu'on se donne toutes les chances de briser ce blocus illégal. Et puis, la concentration s'est faite plus sur les flottilles parce que ça nécessitait une certaine logistique qui était beaucoup plus importante que par la terre. Et peut-être aussi par rapport au pourcentage de chances de réussite par la mer, c'était beaucoup plus, on avait plus de chances de réussir la mission. Donc, cette concentration, elle a été beaucoup plus dirigée sur la flottille. Donc, moi, j'ai eu un début d'information au départ, quand l'idée a émergé. Et puis ensuite, ça a été un peu le silence radio. J'en ai entendu parler ces deux derniers jours. Visiblement, vraiment, j'ai pas d'infos concrètes. Est-ce que l'action est maintenue ou pas? Mais il est vrai que la communication autour de cette action n'a pas été très, très effective. Et du coup, j'ai quand même vu certaines personnes qui auraient voulu y participer exprimer leur déception à l'idée de ne pas pouvoir s'organiser assez tôt et participer à cette action. C'est les simples infos que j'ai, c'est ça. Mais est-ce que l'action est maintenue réellement? J'en ai pas la certitude.
0: D'accord.
2: Après, au-delà de la Global March, ce qui est intéressant à terre, c'est du coup la dynamique on appelle de nos voeux de soutien pour les flottilles, mais en fait, c'est des occasions de se rassembler et d'évoquer des sujets un peu transversaux, quoi. Donc, de convergence des luttes, en fait, de se rendre compte qu'on a des intérêts communs et des luttes communes. Et c'est intéressant, je trouve, en tant qu'Européen qui... Ben moi, du coup, j'ai pas justement cette double casquette franco-marocaine ou algérienne. J'ai pas ces origines-là, mais par contre, ça fait écho dans mon histoire personnelle et en tant que citoyen français, parce que j'ai l'impression que les problématiques qu'on a en commun, c'est celles du partage des terres, du partage des ressources, du fait de dénoncer des élites corrompues, aussi du manque de lien social en général. Le fait de se rassembler là en soutien aux flottilles, ça nous permet de compter un peu nos alliés. Et hier, par exemple, il y a eu 200 mouvements de mobilisation à travers le monde en soutien à ce qui venait de se passer là, de l'interception de certains bateaux. Et d'un coup, ça nous donne de la force. faut pas se, pour moi, se leurrer sur l'impact que ça a à Gaza, mais par contre, ça a un impact très concret de pouvoir se regarder, de pouvoir se donner de la force et de se dire, en fait, ce qui se passe à Gaza, qui est donc un État dont la souveraineté est niée et où, du coup, un autre État s'approprie les terres et éradique toute résistance, notamment culturelle. C'est quelque chose qui se passe dans nos territoires, des territoires du Sud, qu'on appelle Sud global, quoi. Donc, quand on pense à ça, on pense aux pays, les pays plus pauvres, on dit. Mais en fait, on trouve j'ai l'impression, ça résonne, y compris dans les pays de l'Europe, notamment en Italie, où on a été accueillis avec beaucoup, beaucoup de chaleur et de, je sais pas, c'était de ferveur. C'était vraiment un sentiment qui nous a contaminés, moi qui m'a énormément ému personnellement, de voir des gens qui vivent de manière très humble, avec peu de ressources. Le sud de l'Italie, c'est des territoires assez pauvres, notamment à Naples et en Calabre. Du coup, on s'est arrêté à Cetraro, dans un petit village. D'ailleurs, quand je suis arrivé, ça m'a immédiatement fait penser à Cré, par sa taille, ça fait 10 000 habitants. Et les gens, on sent qu'il y a un sentiment de lutte qui est profondément enraciné du fait de leur histoire personnelle, parce que là-bas, c'est un territoire où la mafia, la 'Ndrangheta, a fait beaucoup de mal. Et donc, à un moment, c'était pas loin d'une sorte de guerre civile. Les habitantes et les habitants ont résisté à ça. Et on est arrivé sur le port qui nous accueillait est public. Déjà, c'est une rareté. Et le maire du village et l'administration du village est pro-Palestine, avait le drapeau palestinien devant au port. Ça nous a permis à 20 bateaux de rester 2 semaines gratuitement. Et quand on baladait dans le village, les gens, tout le monde nous disait « c'est bien ce que vous faites ». Et ils voyaient dans la lutte palestinienne un écho en fait à leurs problématiques locales qui sont similaires en fait au quotidien, qui sont le fait qu'il y a des États, du coup l'Italie, là où des élites qui veulent s'accaparer leurs terres et qui leur nient la possibilité de s'exprimer dans leur spécificité culturelle, dans leur langue, parce qu'en fait tout ce qui dépasse un peu de la norme et de l'État central, ça dérange. Et donc, pour moi, c'est quelque chose qui est assez évident, ce côté transversal, quoi, de tous les territoires un peu à la marge. Quand il y a des mobilisations et que les gens se sentent appartenir à ce même espace commun et à ces luttes, je pense que ça a des effets conséquents, parce que ensuite, ça peut se traduire par des créations de collectifs qui vont sur les territoires qui sont pas du coup en Palestine, mais avoir un impact concret. Quand on dit mobiliser autour de la flottille, pour moi c'est au-delà de soutenir la flottille et de soutenir la lutte palestinienne, c'est se rappeler les intérêts et les luttes communes qu'on a.
3: Oui, effectivement, Noé, ces deux arrêts en Italie nous ont aussi montré la force de la solidarité internationale vis-à-vis du peuple palestinien, mais aussi d'autres formes d'organisation pour lutter et pour se rassembler, notamment en Italie où les dockers, les syndicalistes, la société civile ont beaucoup convergé ensemble pour faire poids, faire masse. Et on se rappelle notamment quand il y a eu des interceptions en octobre dernier, une manifestation à Rome de plus d'un million de personnes pour demander la libération des prisonniers et prisonnières. On a du mal à imaginer les mêmes mobilisations en France, quand on voit que nous, on est en train de plutôt légiférer sur des lois qui empêcheraient de manifester. Et on voit aussi que dans la lutte, s'allier à des personnes, des travailleurs et travailleuses des ports qui participent à faire convoyer des armes vers les ports israéliens, c'est aussi des formes de stratégie qu'on pourrait peut-être imaginer un petit peu plus pousser chez nous. Qu'est-ce que vous pensez de ça? Est-ce que ça vous a inspiré, vous aussi, sur ces peut-être d'autres modes d'action, en s'inspirant de ce qui se fait en Italie?
0: Je voulais juste rajouter une question. Justement, j'ai entendu un appel à structurer une action syndicale européenne, enfin méditerranéenne, entre les ports, entre les dockers. Est-ce que vous avez eu des informations sur ça? C'est une double question, du coup.
2: On a, du coup, un certain nombre de camarades de la Thousand Mad Lions to Gaza, donc une des organisations qui avait lancé la FOTI, qui travaille dessus avec en coopération avec différents syndicats de dockers. Je crois qu'il y avait des actions aujourd'hui, non, peut-être pas aujourd'hui pour la fête du travail, mais dans les semaines à venir, avec la volonté de bloquer des navires en provenance ou à destination d'Israël et qui sont complices du génocide, qui transportent des armes directement ou bien des produits semi-manufacturés ou qui permettent la fabrication d'armes. Moi, je pense que ça a carrément une place dans la lutte, que ça pourrait avoir une place plus importante qui reste à définir et qui est au-delà de... Enfin, il faut voir l'appui concret qu'il y a dans les dockers, par exemple, en sachant quand même, et c'est la limite, c'est que les risques légaux, pour le coup, qui sont assumés par les personnes qui s'engagent dans ce type d'action, peuvent être très grandes et du coup, un peu décourager, parce que malheureusement, les armateurs, c'est parmi les compagnies qui ont le plus d'argent et qui, elles, accepteront pas qu'on vienne trop les interroger là-dessus, enfin, en tout cas, bloquer des opérations portuaires, etc. Je pense beaucoup que rien que de dénoncer et de rendre public quel bateau, enfin, comme il y a eu un peu, qui était pas mal un coup de com', de la part de la Soumoud, mais qui a très bien marché, de mettre l'accent sur quel navire et du coup quel armateur est complice, c'est déjà un premier pas. Et ensuite, tout bloquer et sabotage et tout ça, carrément, il faut juste. Je pense pas que ce soit trop le lieu, de toute façon, d'en parler. L'action directe, après, c'est quelque chose qui un peu aussi se fait dans l'ombre.
1: Disons que, en fait, toute action doit se mener dans la légalité et le blocage des ports, le déroutage des bateaux peut se faire légalement à condition que les initiatives soient prises par les dockers. Les flottilles peuvent venir en renfort de manière plus ou moins symbolique parce qu'il y a quand même une action en mer à mener. Mais quand l'initiative est prise par la terre, là, ça devient une action légale. C'est le rôle des syndicats de s'opposer à des décisions patronales qui vont à l'encontre des droits humains, des droits des travailleurs. Donc, dans ce cas de figure-là, c'est carrément faisable. Mais il est vrai que ce sont des actions qui doivent être discutées, organisées. Et cette idée, elle émerge avant tout, puisqu'on parlait de Naples tout à l'heure, des dockers italiens qui se sont joints à la FOTI l'année dernière et qui ont eu un impact réel. Le but de chaque action, c'est que celle-ci ait un impact et qu'elle soit efficiente. Et pour ça, il faut en effet qu'il y ait une entente, une organisation entre plusieurs organisations jusqu'aux organisations étudiantes même. Parce qu'on n'en a pas parlé tout à l'heure, mais les organisations syndicales étudiantes ont quand même du poids dans toutes nos actions.
3: Effectivement. Et quand on s'est arrêté à Naples, c'est dans une université occupée à l'initiative d'étudiants et étudiantes napolitains-napolitaines qu'on a pu faire du partage de connaissances et de pensées grâce aux étudiants de la ville. Noé, tu avais une petite chanson d'Italie du Sud, je crois, justement, que tu avais envie de nous partager. Ce sera peut-être la dernière. On vous reprendra à l'antenne à la fin pour un dernier mot. Mais on avait envie de la passer parce que je pense qu'elle illustre bien ce que tu viens de nous partager.
2: Et oui, c'était c'est une chanson du coup en napolitain qui est une langue qui est quand même assez différente de l'italien, faut le dire. Moi, je connaissais un petit peu d'italien, mais là, je comprenais pas trop. Et ça symbolise vraiment la richesse culturelle du sud de l'Italie et le fait que c'est des territoires de résistance où qui s'organise au-delà de l'État central. Et du coup, c'est à Naples, il y a le Vésuve, qui est un volcan magnifique dont j'avais beaucoup entendu parler, forcément. Et quand on est arrivé par la mer, de le voir comme ça surgir de nulle part, ça m'a bouleversé. J'ai un rapport un peu particulier au volcan. Enfin, ça me parle toujours. Et du coup, j'avais une personne très chère qui m'en avait beaucoup parlé aussi et qui aussi amoureuse de la culture napolitaine, et du coup, voilà, c'est une chanson pour dire merci aux camarades italiens qui nous ont accueillis partout, et ouais, merci de personnellement de m'avoir fait découvrir ces lieux-là. Ça m'a donné beaucoup de force et ça m'a beaucoup inspiré. Donc voilà, ça s'appelle Vesuvio.
3: Alors on va écouter Vesuvio.

0: On est avec nos deux correspondants qui sont dans les bateaux en Crète de la mission de la flottille qui est en train d'essayer d'aller briser le blocus à Gaza. Il nous reste 6 minutes, très précisément. On avait envie de vous donner une dernière fois la parole pour un dernier petit mot que vous voulez adresser à qui vous voulez. Vous êtes en ligne. À vous de jouer.
1: Notre dernier petit mot s'orientera sur un appel à la mobilisation. Auditeurs, auditrices, parlez de la Palestine autour de vous. Tenez-vous informés sur les réseaux. Tenez-vous informés un maximum. Mobilisez-vous, parlez entre vous, allez à la recherche des organisations qui existent chez vous localement. S'il n'en existe pas, prenez l'initiative d'en créer, suivez les campagnes de boycott BDS, c'est l'arme la plus puissante que vous avez, et sortez dans la rue et faites pression sur le gouvernement pour que tout ça cesse, pour les Palestiniens, mais aussi pour nous et pour le futur, je dirais, de nos enfants. Et moi, j'aurais une dernière faveur à te demander, Charlie, si t'es OK, c'est que là, je suis entourée de tout l'équipage du Mi'ar Peluxo, et on aurait un petit mot ensemble aussi.
2: Je nomme notre bateau.
0: Avec plaisir, on vous écoute.
1: Un petit message à donner. Vous êtes prêts?
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0: Merci, je pense que le message est bien passé. Merci à tout l'équipage, c'est vraiment hyper touchant de vous entendre tous et toutes. Et merci d'avoir aussi été la voix de sûrement plein d'autres navigants et navigantes sur les autres bateaux. On voulait aussi rappeler donc que cette émission elle va être diffusée sur plein d'autres radios locales et aussi on va essayer de l'envoyer à Wave Zero, donc qui est la radio pirate de la flottille qui émet tous les jours en direct 1 heure et qui repasse beaucoup de contenu lié aux luttes, à ce qui se passe sur la flottille, mais aussi aux luttes à terre sur tous les sujets d'anti-impérialisme. Donc on va vous mettre le lien si vous voulez vous connecter, c'est une radio en ligne qui est donc diffusée en direct, enfin tous les jours depuis le début de la flottille et qui j'espère rediffusera aussi cette émission.
5: Oui, merci beaucoup d'avoir été avec nous pour qu'on puisse faire cette émission, pour qu'on puisse l'envoyer à toutes les radios. Et tu as parlé de BDS, Maliem, on est en train aussi, on veut organiser une formation ici BDS justement, donc on le dit à tous les auditrices, auditeurs, voilà, qu'il faut se former pour s'organiser, pour voir ce qu'on peut faire, voilà, pour changer aussi de mode d'action. Et dire aussi que voilà, donc il y a Gaza, il y a Cisjordanie, il y a toute la Palestine, et il y a le Liban et l'Iran. Et pour le Liban, il y a une projection et rencontre au cinéma L'Eden à Cré le 11 mai. Donc ça aussi, parlez-en autour de vous. Ce sera au profit d'une association libanaise. Voilà, donc c'est vraiment le même combat. Et je pense que c'est pas pour rien qu'il y a une flottille internationale avec des représentants de peuples, différents peuples du monde. Et parce que ce qui se joue à Gaza, c'est pas juste la lutte du peuple palestinien, c'est vraiment la lutte des peuples pour leur liberté, pour leur dignité. Et voilà, enfin, je rappelle parce qu'il y a encore des gens qui comprennent pas pourquoi on met les drapeaux palestiniens alors qu'on est en France. Voilà. Donc pourquoi on est tellement nombreuses et nombreux à vouloir être en soutien, être solidaire de ce peuple en lutte qui nous donne aussi beaucoup de force par sa capacité à jamais lâcher. En fait, c'est une force pour de survie, quoi, de vie, de survie.
1: Si je peux rajouter quelque chose, pour évoquer aussi d'autres pays, il y a également le Congo, le Soudan, Cuba, on l'a vu dernièrement, le Venezuela. Le drapeau de la Palestine, si on doit le voir encore plus, c'est parce qu'aujourd'hui, il représente la résistance face à ce monde capitaliste, à ce monde impérialiste, à ce monde colonial, qu'il faut qu'on mette au passé définitivement. Et il n'y a pas de honte à le brandir, au contraire.
5: Merci beaucoup et force à vous pour la suite et on espère qu'on pourra rester en lien pour savoir comment ça se passe pour vous. Et n'hésitez pas à nous envoyer des infos et peut-être qu'on refera un temps comme ça dans les prochains jours. Voilà, force à vous.
0: Merci beaucoup. À tout vite.
1: J'arrive premier mai.
0: Bon courage dans le bateau.
1: Merci beaucoup. Au revoir. Au revoir.
2: Vous ne vous sentez pas très bien, n'est-ce pas ? Personne ne vous regarde pas. Vous ne vous sentez pas très bien, n'est-ce pas ?

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2: Mardi 19 mai, bonsoir à tous, soyez les bienvenus dans la session soirée de l'info sur RFI. C'est parti pour 3 heures d'actualité. Avec au programme dans 10 minutes le grand reportage qui partira en quête du chant des oiseaux. Il n'a pas disparu, mais il se raréfie à l'image d'un monde où près des 2/3 des espèces déclinent. Ce sera avec Juliette Pietraszewski. Juste après le débat du jour, on va parler ce soir de l'intelligence artificielle. Et dans ce domaine, la Chine, ce mardi, appelle à une collaboration avec l'autre grand géant, les États-Unis, collaboration en matière de gouvernance, car les mises en garde sont toujours plus alarmantes, à l'image du patron d'Anthropique qui a déclaré bien que son dernier modèle pouvait tout simplement provoquer le chaos. Joue-t-on à se faire peur dans ce domaine? C'est la question que nous poserons. Qu'est-ce qui est du domaine du réel? Qu'est-ce qui est du domaine du fantasme? Pourquoi? Réponse à suivre dans 30 minutes. Dans une heure, le grand journal du soir et le dossier qui sera consacré au plan européen d'aide aux agriculteurs confrontés à la flambée du prix des engrais. 18h30, temps universel Afrique Soir, première édition de ce mardi. 19h10, TU. Eh bien, ce soir, c'est mardi politique. C'est dans 2h10. L'invité sera Laetitia Saint-Paul, députée Horizon et indépendante du Maine-et-Loire. Et puis, Accent d'Europe, dernier rendez-vous de cette session soirée de l'info sur RFI. Accent d'Europe en Turquie ce soir. Les discussions entre le gouvernement et le PKK font renaître les espoirs des Kurdes sur la reconnaissance de leur langue. Et puis, reportage en Pologne. Connaissez-vous le Silésien? Non? Eh bien, réponse à suivre à partir de 19h40, temps universel. Voilà pour le programme, pour l'heure 17h de TU. Bonsoir Adrien Delgrange.
4: Bonsoir Romain Ozoui, ravi de vous retrouver. Bonsoir à toutes et à tous.
2: À la une de votre journal, la RDC, la République démocratique du Congo, où l'épidémie d'Ebola s'intensifie.
4: L'épicentre se situe en Ituri, province du nord-est de la RDC, principalement dans les zones sanitaires de Mongualou et de Rwampara. Le ministère congolais de la Santé vient de livrer un tout dernier bilan humain, 543 cas suspects, 136 décès. Alors pour lutter contre l'épidémie, la riposte s'organise notamment chez le personnel soignant en première ligne, comme nous l'explique Benedetta Capelli, coordinatrice médicale à Médecins Sans Frontières.
5: Le grand problème dans la gestion des épidémies Ebola, c'est surtout la formation du staff en première ligne dans la prise en charge des cas. Il s'agit d'un niveau de préparation tellement spécifique même si les staff sur place a été formé dans les années passées, ça demande un refresh de recyclage en continu. La première priorité reste l'utilisation correcte de tous les équipements de protection individuelle. Les équipes MSF sont en train de vérifier aujourd'hui, c'est exactement ça, c'est-à-dire les niveaux de préparation même des collègues qui travaillent pour les ministère de la Santé publique. Et en fonction de ça, on mettra en place, que ce soit en Ituri, que ce soit dans le Nord Kivu, les formations nécessaires pour la prise en charge et la sécurité du staff et des patients.
4: La coordinatrice médicale à Médecins Sans Frontières, Benedetta Capelli. Sur le continent africain toujours, l'armée nigériane annonce aujourd'hui avoir tué 175 combattants du groupe État islamique après plusieurs jours de frappes aériennes. Des frappes menées dans le nord-est du pays, conjointement avec les États-Unis. Vladimir Poutine est lui arrivé en Chine ce soir. Visite officielle pour 2 jours d'échange avec le président chinois. Le président russe souhaite notamment relancer le projet stratégique de gazoduc baptisé Force de Sibérie 2 qui doit relier la Russie à la Chine. À la clé, Anne Verdaguer, une manne financière pour Moscou.
6: Ce gazoduc d'une longueur de 2600 km doit relier les gisements russes de l'Arctique à la Chine via la Mongolie. Capacité prévue, 50 milliards de mètres cubes de gaz par an pendant 30 ans. Un projet devenu crucial pour Moscou depuis la perte du marché européen après l'invasion de l'Ukraine. La Chine est devenue un acheteur majeur des produits énergétiques russes dans un contexte bouleversé par la guerre en Iran. La Russie espère profiter des tensions sur les prix de l'énergie pour débloquer enfin les négociations sur ce gazoduc. Mais le projet les patines. En cause, un désaccord sur le prix du gaz. Le russe Gazprom assure avoir proposé une offre compétitive, mais Pékin reste prudent et n'a pour l'instant donné aucun feu vert définitif. La Chine, qui cherche à sécuriser ses routes commerciales énergétiques pour éviter le détroit d'Ormuz, où transitent la plupart de ses importations d'hydrocarbures. La Russie et la Chine, qui construisent déjà un autre gazoduc d'une capacité de 10 milliards de mètres cubes pour acheminer du gaz depuis l'île de Sakhaline dans l'extrême-orient russe.
4: Anne Verdaguet. 19h05, à Paris, il aurait tué son père. En Espagne, près de Barcelone, le fils du fondateur de la marque de vêtements Mango a été arrêté ce mardi matin pour le meurtre de son père en décembre 2024, alors que tous deux étaient en train de faire une randonnée. Mis en examen, le fils, il a pour le moment le soutien de sa famille. Explication à Barcelone, Élise Gazangel.
7: La chute accidentelle d'Isaac Andic, fondateur de Mango, n'en était peut-être pas une. Son fils aîné, Jonathan, a été arrêté et présenté à une juge de Martorell près de Barcelone ce mardi. Il est mis en examen pour l'homicide de son père en décembre 2024, qui avait fait une chute dans un ravin de plus de 100 mètres de haut, alors que tous deux étaient sur un chemin de randonnée. Les policiers avaient d'abord considéré qu'il s'agissait d'un accident avant que plusieurs éléments n'éveillent leurs soupçons, comme la mauvaise relation du père et du fils, l'attitude de Jonathan suite au décès, mais aussi, et c'est ce qui semble avoir précipité son arrestation selon plusieurs médias, l'analyse de son téléphone qui le situe sur les lieux de l'accident à plusieurs reprises, peu avant cette randonnée. Arrivé au tribunal menotté, tête baissée, Jonathan n'a répondu qu'aux questions de son avocat et continue de clamer son innocence. La magistrate a ordonné sa liberté provisoire sous caution d'1 million d'euros avec retrait du passeport et présentation hebdomadaire au commissariat. Élise Gazangel, Barcelone, RFI.
4: Ce constat alarmant à présent, la France et la Turquie, championnes d'Europe de la surpopulation carcérale. Un rapport du Conseil de l'Europe montre que sur les 46 pays membres, Paris et Ankara sont en tête avec 131 détenus pour 100 places en moyenne. Des chiffres revus même à la hausse par les autorités françaises qui estiment la surpopulation carcérale à presque 140 pour 100 places. Un juge d'instruction va bientôt enquêter sur Édouard Philippe, candidat à l'élection présidentielle en France. Il va notamment enquêter sur des faits présumés de détournement de fonds publics, de favoritisme, de prise illégale d'intérêts au Havre, ville dont est maire Édouard Philippe. C'est ce qu'indique ce soir le parquet national financier. Édouard Philippe répondra bien évidemment à toutes les questions que l'on lui posera, vient de préciser son entourage. Dans l'actualité française, après la colère des agriculteurs l'hiver dernier, la réponse du gouvernement est arrivée à l'Assemblée nationale aujourd'hui. Le projet de loi d'urgence agricole est examiné depuis cet après-midi. Un texte censé apaiser le monde agricole, mais qui relance aussi des tensions. Plus de 2000 amendements ont été déposés et les débats s'annoncent houleux. Carlota Morteo.
8: Troisième grand texte agricole du quinquennat, sans doute le dernier avant la présidentielle. Pour le gouvernement, c'est un test politique. Le faire adopter serait une grande victoire, concède un cadre macroniste, tant les oppositions sont nombreuses. À gauche,
9: une catastrophe.
8: Manon Meunier, députée de la France Insoumise, dénonce un texte taillé pour l'agriculture intensive.
9: Il y a des reculs inédits sur les normes environnementales pour toujours s'aligner avec le moins-disant international, puisque ce n'est que la compétition qui guide ce gouvernement, la compétitivité internationale.
8: Deux sujets cristallisent les tensions, la gestion de l'eau avec les mégabassines et l'assouplissement des règles sur l'élevage. Le gouvernement est accusé de vouloir ouvrir la voie aux fermes-usines.
10: On continue d'opposer écologie et économie.
8: Tout dans l'esprit de cette loi fait bondir l'agriculteur et député écologiste Benoît Biteau.
10: Ces logiques-là ne servent qu'une frange du monde agricole qui représente 5 ou 10% des agriculteurs, les plus grosses structures qui versent vers l'industrialisation de l'agriculture, mais oublient, occultent, piétinent les 90% d'agriculture qui fait la richesse et la noblesse de nos productions.
8: À l'autre bout de l'hémicycle, le Rassemblement national juge au contraire le texte insuffisant. Le parti d'extrême droite réclame notamment le retour de l'acétamipride, un insecticide interdit en France.
4: Carlota Morteo à l'Assemblée nationale française. Toutes ces informations sont à retrouver quand vous le souhaitez sur notre site internet RFI.fr, mais aussi sur les réseaux sociaux. À suivre dans cette grande soirée d'informations, grand reportage, et puis dans une vingtaine de minutes, Romain Ouzoui revient pour le débat du jour.

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2: Bonjour, ici Erdiwa et c'est l'heure de l'interview avec au studio Élise Delègue. Bonjour.
3: Bonjour.
2: Et Jeanne Montel. Bonjour.
4: Bonjour.
2: Vous êtes ici toutes deux pour nous parler de la fête de l'estampe qui s'organise au village à Boulc le samedi 30 mai 2026. Une fenêtre sur les arts imprimés dans le cadre de la manifestante organisation nationale de la fête de l'estampe. C'est la 14e édition cette année. Pour vous, c'est peut-être plus jeune et c'est une première proposition aussi. Alors, pour Boulc, c'est la 10e édition de la fête de l'estampe?
3: Eh bien alors, ce sera la 3e édition. ouais, c'est la 3e fois que ça se produit à Boulc. On avait fait une fois l'année dernière à Barnave, avec Nadine et Lucie. Et donc ouais, c'est chouette de... Boulc, c'est un choix. Moi, j'habite là-bas. Et Élise habite à Châtillon. Et on avait envie d'ouvrir des espaces comme ça, aussi en milieu un peu rural, de décentraliser un petit peu les festivités.
2: Ça se passera à la salle communale Henri Brochier, donc à l'abri de la pluie, hein, si nécessaire, pour la sérigraphie, la gravure en général.
5: Oui, il y a toujours un endroit de repli, mais on avait vraiment envie... pour cette édition-là, d'ouvrir sur l'extérieur. Donc dans le programme, peut-être vous avez déjà vu qu'il va y avoir une chasse à l'image. On avait envie d'amener les spectateurs et les participants à aller dessiner dehors. Voilà. Mais le retour à la salle est possible.
2: Alors quel est ce programme pour cette journée?
5: Alors déjà les horaires, c'est 10h-19h, avec dans la salle Brochier des ateliers tout au long de la journée. Et une buvette restauration, une exposition. Et il y a deux moments importants pour cette chasse à l'image qui seront donc une première session à 11h, de 11h on va dire à jusqu'à 1h, où il va y avoir un parcours dans le village pour recueillir des images. Et ensuite une impression dans la salle. Et une deuxième session à 14h aussi. Et d'autres ateliers durant la journée, un atelier de gravure où on va faire des caches sur des images qu'on a récoltées avec Jeanne. Et un atelier de typographie aussi. Voilà.
2: Et puis, donc, ça sera dans la nature, j'imagine, de trouver les couleurs, de restituer ces couleurs aussi, ces formes.
5: L'idée, c'est qu'il y ait trois endroits où on va amener des groupes et c'est plutôt dessiner l'ambiance de l'endroit. Pas forcément de retraduire par des couleurs, mais par des formes, parce qu'après, on va passer sur de la gravure qui sera en monochrome. Voilà.
3: Bah, c'est vrai que le travail de la couleur, il est très important dans ces... Comment dire ? Dans ces techniques d'impression, la couleur, elle est primordiale. Après, pour des ateliers comme ça, qui sont ouverts au public toute la journée en flux tendu, c'est complexe d'imaginer mettre un pôle de recherche colorée par le public, parce qu'on est obligé d'avoir quelque chose qui marche assez vite et qui est simple d'utilisation. Donc là, ce qu'on était en train de faire d'ailleurs juste avant de venir, c'était de faire des recherches colorées, nous, pour que quand le public arrive, on lui propose des couleurs on sait qu'elles vont fonctionner ensemble et on sait que ça va avoir un rendu qui va être satisfaisant pour le public, pour que lui puisse se concentrer déjà sur appréhender cette technique qui est la gravure, c'est-à-dire utiliser une pointe ou des choses qu'il ne connaît pas, et ou déjà retranscrire un dessin, parce qu'avant de pouvoir passer à l'impression et avoir les encres, il faut déjà avoir gravé. Donc peut-être qu'il y aura une édition où on va se concentrer sur proposer au public une recherche colorée, c'est intéressant. Et nous, on aura peut-être du coup déjà travaillé en amont sur la gravure et les gens pourront juste faire des explorations chromatiques, ce serait chouette.
2: L'enjeu de ce festival, c'est aussi de faire découvrir la gravure. Beaucoup ne la connaissent pas, et encore plus peut-être les enfants. C'est un moment magique pour eux aussi d'avoir une image créée avec des objets intermédiaires.
3: Oui. Ben oui, les enfants s'amusent et les adultes redeviennent des enfants un peu. C'est vrai que c'est toujours un peu une découverte. Parce que ce principe de la gravure existe depuis très longtemps. C'est, pour ceux qui ne connaissent pas, une façon de reproduire... La première façon que l'être humain a trouvée pour reproduire une image la même plusieurs fois. Donc, pour être très, très schématique, c'est un peu le principe du tampon. Sauf qu'il peut être plus ou moins détaillé. Et il existe aujourd'hui énormément de matières sur lesquelles on peut travailler qui donnent... Chaque matière a son ambiance, quoi. Si on grave dans du bois, ou si on grave dans du plexi, ou dans du tétrapac, ou dans du cuivre, on n'aura pas les mêmes rendus. C'est un peu comme travailler au crayon ou à l'aquarelle.

0: sur le papier. Hein.
1: Ouais. Bah, c'est pas toujours facile de trouver l'équilibre, justement. Et je pense que quand on en vient à graver, c'est qu'on l'a trouvé parce que y a tout un travail en amont. Et que quand même, c'est engageant de graver une plaque. Bon, il y a des ratés, hein, mais moi, j'ai l'impression, quand j'arrive à la plaque, c'est que j'ai trouvé la composition qui me plaisait. Ou sinon, je fais des formes extraites, pas dans un cadre, et du coup, je peux les bouger dans mon papier. Bon. Voilà.
0: Le papier aussi a son importance dans votre travail, à toutes deux. Est-ce qu'il y a un qui est prédestiné ou plus que d'autres?
1: Bah, ça dépend des techniques. Ouais. Quand on va sur de la gravure sur bois, effectivement, ça ne sera pas le même que pour de la taille douce où on va devoir mouiller le papier, alors que pour la taille épargne, la gravure sur bois, on n'est pas obligé. Donc c'est souvent de toute façon des papiers assez épais, avec un peu ouvert, quoi, qui ne soit pas glacé comme le papier de machine à imprimer. Et après, c'est sûr qu'il y a plein de qualités différentes.
2: Ouais, on peut quand même. Je dirais que l'eau forte, elle est plus serrée sur la qualité du papier. Mais après, en taille d'épargne, on peut imprimer sur du journal, on peut imprimer. D'ailleurs, c'est ce qui va se passer à la fête de l'estampe. Vous allez voir, on a sélectionné on a fait de la récupération d'images de toutes sortes. Bon, voilà, on peut pas utiliser du papier glacé, mais c'est quand même chouette parce que on peut explorer des papiers très fins, du papier de soie, du papier de riz, du papier japon, même selon les cultures dans l'estampe. Chez nous, culturellement, on utilise plutôt du coton, mais en fait, quand on regarde l'histoire de l'estampe, il y a plein de possibilités. Ça, c'est à chacun d'être curieux, et chaque graveur a peut-être aussi ses papiers qu'il préfère.
0: Aussi, oui. Est-ce que les supports peuvent être autres que le papier aussi?
2: Ah bah ouais, en sérigraphie, on peut sérigraphier sur
0: les
2: tissus.
0: Oui, bien sûr, sur les tissus, ouais. Mais sur d'autres techniques, est-ce que vous essayez, vous cherchez un peu des supports peut-être végétaux, notamment? Je ne sais pas, je pose la question.
2: Ouais.
1: Alors, moi, j'ai imprimé sur du bois en sérigraphie, suite à une demande pour un panneau d'une distillerie. J'ai fait ça, mais du coup, les mêmes contraintes que pour graver, il fallait que ça soit très plat. Pour imprimer, et c'était pas facile, mais ça s'est fait.
0: Justement, au niveau professionnel, vous avez des commandes qui vous arrivent parfois, des demandes qui sont peut-être des challenges pour vous aussi, pour créer.
1: Moi, là, cette fois-ci, c'était un peu un challenge d'imprimer. On m'avait demandé, donc, du coup, sur un panneau en bois. Mais on avait fait des tests sur panneaux en fer et aussi sur du tissu, grand format, très grand format. Et là, on m'a refait une commande sur du tissu et je suis là, bon, il faut que la maille soit aussi fine que peut l'être les fibres d'un papier.
0: D'ailleurs, ces panneaux, ces cadres qui sont utilisés en sérigraphie sont toujours très onéreux.
1: Oui, bah justement, je viens de faire retendre tous mes cadres et j'ai vu la facture, je fais « Ah oui,
0: oui. !»
1: Ouais, c'est fragile et on peut en prendre soin et les garder longtemps, mais des fois, il arrive une erreur et ça se perce très facilement.
0: Oui. Ouais. Je pense la question par rapport aux professionnels, je crois comprendre que le peintre en lettres est de nouveau très demandé actuellement, un métier qui avait quasiment disparu, hein, avec l'avènement des autocollants ou de l'impression de toutes sortes. Est-ce que, pour vous, justement, est-ce qu'il y a une possibilité de proposer des panneaux pour vitrines, pour façades de commerce, ou des choses comme ça?
2: Ouais, alors, je pense que ce serait pas forcément pertinent d'être en grand format, mais par exemple, je sais qu'Élise, elle bosse plutôt sur de l'étiquetage. Ça, peut-être, effectivement, ça peut retrouver de la valeur, parce que, comme je disais tout à l'heure, la qualité d'impression et les couleurs seront jamais égalées par des imprimantes numériques. Donc, il peut y avoir comme ça des niches de personnes qui sont intéressées d'avoir une collection d'étiquettes avec une puissance colorée. En revanche, là, comme ça, à chaud, j'ai pas l'impression

0: que l'enseigne grand format puisse avoir un avenir avec la gravure. Peut-être que, on ne sait jamais.
1: Élise, je parlais du travail que faisait Jeanne avec ses formes. Toi, tu es plutôt avec des représentations figuratives, hein, des personnages qu'on retrouve souvent dans ton travail.
2: Oui, moi, j'ai un travail où je lis beaucoup l'animal, le végétal, et j'en fais des chimères. Mais pas que, mais souvent l'animal revient.
1: Et il y a leur mouvement, leur élan aussi à transposer sur le dessin, sur le papier. Ça, c'est aussi un travail aussi pour équilibrer un peu ces formes sur le format. Ça, c'est tout un travail.
2: Oui, j'aime beaucoup aussi travailler les textures, du coup, qui sont hyper intéressantes en gravure avec tout. Tous les petits détails d'un plumage ou d'un pelage d'animal.
1: Je crois, pour toi, Jeanne, il existe un site, jeannemontel.fr, où on peut trouver beaucoup de travaux. Et par contre, Élise, toi, tu as aussi une page.
2: Moi, j'ai une page Instagram, mais pas de site internet.
1: Ouais. D'accord.
2: Donc, on peut me trouver sous le nom d'Élise.
1: Delegue Élise sur Instagram. Mmh. Très bien. Est-ce qu'il y a sur Internet une page dédiée justement à cette fête de l'étampe à Boulk pour
0: Alors, il n'y a pas de page pour cet événement précis que nous on fait. Voilà, je disais tout à l'heure, il y a le site de Manifestamp qui est vraiment consacré à ça. Et nous, sur nos pages Instagram chacune respective, merci. on a détaillé un petit peu tranquillement la chose, mais c'est vrai que peut-être c'est une lacune. En tout cas, chez moi, c'en est une. La communication numérique n'est pas mon point fort, donc effectivement, je ne porte pas ça. Je crois qu'Élise le fait pas non plus, donc ça n'existe pas. On est déjà concentré sur. Ouais, on n'a pas réussi à mener ça à jour. Mais par contre, si vous venez le jour J, le 30 mai à Boulk, on sera là et on aura les mains dans l'encre avec vous.
1: En dehors de cette journée, il y a aussi des ateliers que vous animez l'une et l'autre pour le public, le jeune public aussi.
2: Oui, moi, tous les mardis soirs, je fais des ateliers de gravure à l'atelier.
1: Qui est
2: À l'atelier qui est à la Griotte, du coup, en sortant de Lille. Et sinon, chaque année, j'organise des stages à l'atelier aussi, souvent entre le printemps et l'été. Voilà.
1: Et d'autres, justement, des dates à venir, au-delà du 30 mai, pour ces ateliers ?
2: Eh bien, moi, ça va se terminer bientôt, donc mes ateliers hebdo. Mais on va faire une exposition, du coup, à la Corderie, parce que je suis avec l'association DIY Expression. Donc, il va y avoir aussi plein d'autres participants d'autres ateliers, la céramique, la photo. Ça, c'est chouette, parce que mes élèves ont bien travaillé, il y a une bonne production. Et courant juillet, un stage de gravure, voilà.
1: Il y aura un moyen de connaître ces dates et les lieux.
2: Oui, je mettrai des affiches et sinon, j'ai toujours par mail.
1: Oui. Voilà. Tu fais partie aussi des formateurs de DIY Expression, donc.
2: Oui, depuis cette année.
1: Et tu animes un atelier gravure.
2: C'est ça, oui. Et je vais continuer l'année prochaine, je pense, sur ces mêmes horaires, 18-20 heures le mardi soir.
1: Jeanne, pareil, des ateliers aussi. J'ai vu ce travail se dérouler à la Maison Oiseau, là, avec beaucoup d'enfants. Il y a des animations aussi.
0: Il y a eu un moment où je proposais des ateliers à Maison Oiseau. C'est vrai que ça fait un peu loin, donc là, je ne le fais pas. Par contre, je fais des ateliers, des stages tous les étés. Donc là, il y a un stage autour de la couleur en juillet, un stage autour de l'eau forte en juillet et un stage autour de l'écriture et la gravure en fin août. Ça, tout est détaillé sur mon Instagram. Et après, moi, j'interviens, plutôt que des cours hebdomadaires, j'interviens au sein des écoles, des collèges. J'ai un agrément pour ça et j'aime bien faire ça. Donc je me déplace même bien en dehors du Diwa. Après, je serai ravie quand je travaille dans le Diwa, mais pour partager ça dans le cadre scolaire ou même en médiathèque. C'est assez riche.
1: Élise et Jeanne, il y a aussi le découpage. C'est une technique que vous utilisez parfois pour la gravure.
2: Oui. Du coup, en fait, dans la gravure, on peut imprimer aussi des formes. Soit on enlève dans la matière, soit on rajoute. Et du coup, on peut mettre en lumière des parties ou faire ressortir des formes. Et justement, là, sur cette journée de la fête de l'estampe, on propose d'utiliser des images qu'on a glanées et dans ces images-là, d'amener un cache avec le Tetra Pak, qui est une matière qu'on utilise pour imprimer, donc qu'on enduit, qu'on encre, et on vient mettre en lumière l'image ou justement la cacher, créer une nouvelle image.
1: Justement, le Tetra Pak, comment consiste le processus?
2: Alors, il y a plusieurs procédés. Donc, le Tetra Pak, donc, c'est les packs de lait. On prend l'intérieur avec le côté miroir. Et ça, soit on peut le graver avec une pointe sèche, donc c'est comme un clou aiguisé, et on vient créer des sillons, et donc un dessin, et ancrer les sillons, ou à l'inverse, et après imprimer, ou à l'inverse, juste utiliser la forme, faire un découpage, ancrer la forme et venir l'imprimer. Voilà, les deux procédés.
1: Vous parlez de packs de lait, mais est-ce qu'il existe des feuilles déjà d'une certaine taille pour travailler directement, ou alors vous procédez au recyclage d'emballage?
0: Ah oui, non, c'est carrément du recyclage. Et ouais. C'est vrai que les industriels de la gravure n'ont pas encore inventé la plaque de Tetra Pak en vente déjà. C'est vrai que c'est complètement du recyclage. Et ça, c'est très très chouette aussi.
1: Ça vous limite quand même au niveau de détail, ou alors vous prenez en compte les plis aussi qui jouent aussi peut-être sur la gravure?
0: Ouais, c'est exactement ça. C'est limitant comme toute limite. C'est-à-dire que du coup, ça pousse à la créativité. Voilà, oui. Comme une contrainte. Alors du coup, on ne peut pas utiliser un format raisin en plein. Donc, est-ce qu'on fait un découpage? Est-ce que... Ouais. Ça veut dire autant d'idées qu'il faut trouver pour s'accommoder de ce qui est là, quoi.
1: Et puis ensuite, la couleur est appliquée grâce à des rouleaux, hein, pour uniformiser la couche. Hein.
0: L'idée étant de faire un aplat, effectivement, on utilise un rouleau encreur qui déroule la couleur sur la surface. Au plus le rouleau est grand, au plus on peut avoir un aplat en une fois. Ouais. Donc il y a différentes tailles de rouleaux. On peut vraiment aller du tout petit rouleau, vraiment minuscule, pour arriver à en créer des toutes petites parties individuellement, comme à des gros rouleaux que j'ai déjà sortis pour une des fêtes de l'estampe, quand parfois on propose des grands bois gravés qui font 1 mètre sur 2. Là, on utilise des rouleaux qu'il faut porter à deux mains, qui ont un déroulé de 70 cm et qui sont vraiment très physiques. Donc c'est quand même un travail de corps, la gravure, même quand on travaille petit. C'est des matières, le corps est actif pour tourner la presse, pour ancrer, pour graver. On fait marcher notre corps, c'est chouette.
1: C'est un travail d'équipe en quelque sorte, parce que je me souviens, en atelier de gravure, il y avait les personnes qui tournaient les roues, et puis il y avait celles qui... Ancré,
0: ou
1: qui posait le papier. Enfin, il y a tout un processus. C'est un peu ce travail que vous opérez toutes deux.
0: Quand on travaille ensemble,
2: quand on travaille, oui.
0: Mais comme on travaille souvent, chacune chez soi, on peut aussi avoir besoin d'être à tous les postes. C'est on ça. Sait faire chaque poste. Mais c'est vrai qu'à l'époque, le graveur et l'imprimeur, c'était deux métiers différents. Et l'artiste, encore un autre. C'est-à-dire que le graveur travaillait pour un artiste. L'artiste arrivait avec son image, il disait « je veux une gravure de ça », le graveur réinterprétait en gravure, et après l'amenait chez l'imprimeur qui, lui, faisait son boulot d'impression. Aujourd'hui, on fait du 3 en 1, quoi. Ouais.
1: Est-ce que votre graphisme à chacune peut peut-être vous amener aussi à opérer un travail en commun?
0: Oui, je crois.
2: Oui.
0: En tout cas, moi, je sais que j'aime bien travailler avec Élise, parce que on est à la fois proches et différentes, donc ça amène toujours des rencontres qui sont en tout cas, ouais, qui sont chouettes, parce qu'on n'y serait pas allé, moi j'y serais pas allée toute seule, et c'est enrichissant. Ouais, carrément. Le travail collectif, en général, moi je trouve que ça fait du bien. Et c'est aussi pour ça qu'on fait cette journée de l'estampe, c'est qu'on aime bien les artistes. On est un peu tout, souvent seul dans l'atelier et c'est pas toujours simple. Donc ça nous fait, moi en tout cas, je sais que j'ai besoin de ces moments sociaux aussi, de travailler avec d'autres ou même d'ouvrir à des gens qui connaissent pas pour partager ce plaisir et ceux qui ont envie. Hein. Mm.
1: C'est dans un silence que vous travaillez toutes deux.
0: De plus en plus. Mm-hmm. Ouais, avant c'est vrai que je travaillais beaucoup en musique. Et ben, je me rends compte que j'en mets de moins en moins.
1: C'est le bruit, l'outil de la matière aussi qui est importante à travailler.
0: Ouais, et puis ça demande quand même beaucoup de concentration. Ouais, donc... ouais. Le silence, finalement, le son des outils. On avait fait une édition pour Tipon Tampon où... qui a un autre festival autour de la gravure. Je ne sais pas si tu te rappelles, c'était un ami à toi, Élise. Peut-être
2: qui avait mis, des capteurs de son sous les plaques de gravure qui étaient gravées tout au long de la journée. Et on se rendait compte, puisque c'était amplifié, du son de toutes ces gouges et tous les petits bruits.
1: Ça me dit quelque chose. C'était pour tampon à la griotte, je me souviens de ça. Oui, c'était chouette. Oui.
2: Ouais. Puis même quand on encre, en fait, le bruit du rouleau, c'est hyper important parce que ça nous fait une petite notification, un indice de comment l'encre est bien.
0: Est-ce que l'ancrage est bon ou pas, en fait. Si ça fait un petit frottement, si ça crépite, si ça crépite trop, c'est qu'il y a trop d'encre. Si ça crépite pas assez, c'est qu'il n'y en a pas assez. Donc effectivement, le son, il nous, c'est comme quand on traverse la rue, en fait. On a besoin des informations sonores, en fait, qui nous indiquent des choses. On se rend peut-être, t'as raison de le pointer, on se rend plus compte. En fait, ça fait partie des indices qu'on a pour juger et jauger le travail. Mm.
1: Je posais la question du travail en commun parce que ça me revenait une idée de galerie du côté du Louvre où il y a des petites toiles qui étaient exposées et chacune était composée par quatre peintres, l'un spécialisé dans le ciel, l'autre dans les arbres ou sur les figures ou les animaux. Donc il y avait trois, quatre peintres qui œuvraient sur une toile. Et ça ne se dénotait pas, hein. Leur technique était très complémentaire, assez similaire même, mais quand même avec un savoir-faire.
0: Oui, la première affiche de la fête de l'estampe, on l'avait faite toutes les deux, et comme on n'arrivait pas à trouver le temps d'être ensemble, on avait chacune de notre côté fabriqué des éléments, on s'était dit on veut faire des oiseaux, alors chacun fait des ailes, des têtes, des becs, et on n'était pas ensemble, donc on ne voyait pas. Ce qu'on faisait, après, elle me l'avait envoyé ces éléments et j'avais composé et c'était très chouette parce qu'effectivement, après, à la sortie, dans l'affiche, on ne peut pas distinguer qui a fait quoi. Et je n'ai pas eu le temps ou l'opportunité d'être inspirée par ce qu'elle fait. Donc, on avait quand même chacune nos échelles. Les ailes d'Élise étaient immenses par rapport à mes têtes, mais en fait, c'était super intéressant. Ouais, c'est chouette.
1: Et donc. Il y aura cette fête de l'étampe pour les auditeurs, une fenêtre sur les arts imprimés au village de Boucle le samedi 30 mai et ça débutera à partir de 10h jusqu'à 19h. Et donc, est-ce qu'il y a peut-être, pour connaître un peu l'information, il y a un numéro de téléphone ?
2: Oui.
1: C'est le 06
0: 81 53 05 40. Ouais, s'il y a la moindre question, hésitation, interrogation, faut pas hésiter.
1: Et la boîte mail jeannemontel@gmail.com.
0: C'est ça.
1: Très bien. Je mettrai les coordonnées sur la page de l'émission, si vous voulez bien.
0: Ouais.
1: D'accord. Eh bien, je vous remercie, Élise et Jeanne, d'être venues sur Air du Bois pour nous annoncer cette journée dédiée à l'estampe.
0: Merci beaucoup, Yves.
1: Au revoir.
0: Au revoir. Au revoir.

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We're only free when Palestine is free. C'est sur ce magnifique plaidoyer pour la Palestine que j'ai choisi de commencer cette émission, car tout est dit dans cette phrase. Il y a cette pesanteur qui est omniprésente dans la vie de chacun de nous. Nous ne sommes plus en paix tant que la guerre au Moyen-Orient aura lieu et que des fous nous gouverneront. Nouvelle émission de Ladies First, c'est le best-of du premier semestre. Je suis un peu en avance, car le semestre n'est pas terminé, c'est vrai. Mais il y a déjà de belles choses qui sont sorties cette année, depuis ces cinq premiers mois. À commencer par une des révélations de ce début d'année. Elle s'appelle Momoko Gill. L'album s'appelle tout simplement Momoko. C'est son premier album. Son premier album solo. Il est sorti le 13 février 2026. Et c'est elle qui est l'auteur de ce When Palestine is Free. Et donc elle est d'origine japonaise. Son frère est guitariste, sa mère est chanteuse, son oncle est pianiste. Alors c'est vraiment une famille de musiciens. Et pour se démarquer, eh bien elle s'est mise à la batterie, à la percussion. Elle s'est faite remarquer l'an dernier pour sa collaboration avec Matthew Herbert sur l'album Clay. Et voilà, c'est en fréquentant dans le Total Refreshment Center, une salle de concert et un studio d'enregistrement, qu'elle va côtoyer une palanquée d'artistes talentueux comme Alabaster de Plume et ou encore Tirza. Et encore une preuve de la vivacité de la scène musicale londonienne qui ne finit pas de nous surprendre et de sortir des artistes tellement créatifs tous les ans. On en découvre à chaque instant, donc c'est une merveille. Et on retrouve d'ailleurs Matthew Herbert, Alabaster de Plume et aussi Shabaka Hutchings dans ce titre magnifique dédié à la cause palestinienne. On les retrouve dans cette chorale puissante de 50 voix. Voilà, je vous conseille donc cet album de Momoko. Et même, vous pouvez vous plonger dans la discographie très intéressante de cette Momoko Gill. On poursuit par un trio incandescent entre un père batteur, Stéphane Galland, qui accompagne son fils Elvin Galland, entouré par Célassou, qui ne finit pas de nous surprendre et nous prouve sa volubilité, sa polyvalence. Donc, extrait de Moving, ce morceau Break Me Free de Célassou and the Gallands, Stéphane Galland et donc Elvin Galland. Break Me Free dans Ladies First numéro 61, le best-of de ce premier

0: Les Ladies First numéro 61, la sélection des plus belles sorties de ce premier semestre 2026. Et je ne vous ai pas menti, il y a vraiment de très belles choses qui sont sorties depuis ce début d'année. Vous venez d'entendre Melissa Aldana et le titre « Dime si eres tu », extrait de « Feeling », sorti chez Blue Note le 13 février aussi dernier. Melissa Aldana, qui est une saxophoniste chilienne, qui rêvait de consacrer un album entier aux ballades, et pour ne pas faire comme tout le monde et puiser dans le Great American Songbook, elle est allée chercher dans la tradition cubaine du feeling, donc le titre de cet album. Ce sont des chansons populaires et sentimentales des années 60-70, au carrefour de la trova cubaine, le boléro et le jazz. On peut saluer le raffinement des arrangements de Gonzalo Rubalcaba, la légende cubaine multigrammisée, arrangement en parfaite concordance avec la sonorité à la fois profonde, charnue, capiteuse et veloutée, pour paraphraser Stéphane Olivier de l'équipe Cobuse. Alors il y a une chanteuse qui prête sa voix sur ce feeling, qui n'est pas une artiste cubaine, ni même latino-américaine, mais qui a bien saisi, qui a bien assimilé toute la tradition latine, de toute la culture latino-américaine. Et Cocorico, c'est notre française Cécile McLaurin-Salvant, qui est méconnaissable et pourtant très crédible en diva latino-américaine. Donc cet album est vraiment à écouter, je vous le conseille, par le souffle époustouflant de maîtrise et d'intensité de Melissa Aldana, voilà, qui signe un disque d'une beauté accessible et renversante. On enchaîne avec Flore Benguigui and the Sensible Notes. Flore Benguigui, qui s'est libérée du carcan de l'impératrice, groupe au sein duquel elle a vécu une emprise qui l'a épuisée physiquement et psychologiquement. Elle peut maintenant librement mener ses projets, dont ce I-330, dans lequel elle réinterprète des morceaux d'artistes qu'elle affectionne, Nat King Cole, Chet Baker, Margot Gourian et aussi, et bien sûr, Barbara, pour cette douce reprise de « Dis quand reviendras-tu » que je vous laisse apprécier dans Ladies First, extrait de I-330, sorti le 13 mars 2026, Flore Benguigui and the Sensible Notes.
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Vous venez d'entendre Nuevos Rios, le nouveau projet de la Colombienne Nidia Góngora, une artiste incontournable de la côte pacifique colombienne. Avec son groupe Canalón de Timbiqui, elle fait la rencontre du duo électro-toulousain Reco Reco. Ça donne un album endiablé des rythmes populaires afro-colombiens, agrémenté avec parcimonie de touches électro, comme sur ce Malvada que vous venez d'écouter. À noter que Nidia Góngora est au marimba, instrument omniprésent sur cet opus de Nuevos Rios, sorti le 29 mars dernier. On change d'ambiance dans ce best-of du premier semestre et on prend un tournant indie pop-rock en commençant par Courtney Barnett. C'est le cinquième album de l'Australienne et beaucoup de changements se sont opérés dans sa vie professionnelle et personnelle. Elle s'est expatriée à Los Angeles. Elle a fermé son label Milk Records qu'elle avait monté avec sa compagne Jen Clower, qui est aussi chanteuse et musicienne. Voilà, elle est en recherche permanente de sens, d'épanouissement émotionnel. Et c'est une mante religieuse aperçue sur l'encadrement de sa porte de cuisine qui a été le signe qui lui a montré la voie alors qu'elle traversait une grosse période de doute. C'est donc la raison pour laquelle elle a choisi cet insecte comme symbole de cet album. L'album qui s'appelle Creature of Habit de Courtney Barnett. Et ça lui a aussi inspiré le titre Mantis. Elle est fascinée par le temps, entre manque de temps et trop plein. Voilà, c'est son meilleur album selon elle. Effectivement, c'est un album de très bonne facture pour cette Australienne Courtney Barnett et son titre Wonder que vous allez écouter dans ma sélection des plus belles sorties de ces 5 premiers mois de l'année 2026.

Gladiateurs des vulves assassines, elles sont toujours dans la revendication, le militantisme féministe et dans le mordant. Elles méritent tout notre soutien car elles subissent un torrent de haine sur les réseaux sociaux, des menaces de mort et de viol. C'est inacceptable pour les fachos, les masculinistes qu'elles existent. D'où le titre Gladiateur sur la thématique justement des masculinistes et des machistes, de la beaufitude, de la bêtise humaine. Mais heureusement, elles reçoivent beaucoup d'amour en concert et il faut rester sur cette note positive. Dans la même veine de dénonciation des travers de la société actuelle, nous avons Kim Gordon et son nouvel album « Play Me » qui parle de l'écroulement de la démocratie et du fascisme technocratique, notamment sur ce « Dirty Tech » que j'ai choisi. Voilà, on parle de Trump, Musk et consorts. C'est l'esprit punk sur des beat trap. Voilà comment on peut résumer le dernier album de Kim Gordon. La violence musicale répond à la violence sociale et sociétale. Dirty Tech de Kim Gordon.

Mia, le chiffre et son chiffre clé, son chiffre symbole, le 7 pour ce septième album, 7 titres enregistrés dans 7 endroits différents et référence aux 7 trompettes de l'Apocalypse, chaque morceau incarnant une étape symbolique du jugement biblique. Et Circle parle du temps et de la continuité. Autre sortie majeure de cette année, et c'est le nouvel album de Jill Scott. C'est voilà, un album dense et intense, composé de 19 titres et qui dure presque une heure, le temps d'aborder toutes les thématiques qu'elle a pu développer en écriture durant ses 11 années d'absence, les doutes, les échecs, la fierté, la stature. C'est un grand disque qui passe en revue toutes les couleurs de la musique afro-américaine, toutes les souls, du blues, du rap, du funk, jusqu'à une incursion plutôt curieuse dans le disco house. Pour les invités, les producteurs, elle a su trouver le bon équilibre entre les anciens et la jeune garde. Et peut-être, voilà, j'ai choisi Northside sur une production de DJ Premier qui signe une production soignée, tout à fait forte à propos. Et il sort de son train-train quotidien où il tournait un peu en rond sur ses prods, qui se ressemblaient pas mal d'un titre à un autre. Mais bon, je suis un fan inconditionnel de DJ Premier, donc je me permets cette critique. Donc une très belle prod de DJ Premier sur Northside. Donc un grand disque dont on n'a pas encore fini de faire le tour, de saisir toute la grandeur. On va le laisser mûrir, mais tout est là, la qualité des productions, la voix intacte et la verve de Jill Scott, les textes accrocheurs et universels, la pertinence des interventions des invités. Après le décès d'Angie Stone et de D'Angelo, elle reste une des grandes prêtresses de la soul music. To Whom This May Concern, sorti aussi le 13 février dernier. Et sur ce titre Northside, eh bien, on s'aperçoit que Jill Scott s'est rappé aussi en compagnie d'une autre rappeuse, Tierra Whack. C'est parti pour Jill Scott Northside dans Ladies First.

L'omni, l'objet musical non identifié de cette première partie de l'année, c'est la collaboration entre la chanteuse de R&B Livy, jusque-là inconnue au bataillon pour ma part, et le batteur Karim Riggins, connu lui pour ses partenariats avec Common, Robert Glasper ou encore Paul McCartney. Le nom de leur duo, c'est Gina, qui est l'acronyme de God Energy Naturally Amazing. Tout un programme donc, c'est difficile à décrire, ça ressemble un peu à ce qu'ont pu faire les maris et femmes Georgia Ann Muldrow et Dudley Perkins. C'est psyché spatial, le chant de Livy est volatile et libre, le jeu de batterie de Monsieur Riggins à la fois nerveux et imprévisible, avec un son de batterie volontairement sale pour ajouter un côté décalé et non conventionnel au style de Gina. The pleasure is yours, the pleasure is ours. Encore un titre qui s'appelle Circles. Une belle constance dans les sorties de l'anglaise Ego Ellamé, qui ne cache pas son admiration pour Ella Fitzgerald. Avec Good Intentions, elle confirme ses bonnes intentions et sa capacité à nous délivrer une soul sophistiquée et gracieuse. Good Intentions d'Ego Ellamé, sorti le 20 mars dernier. Et on va s'écouter le titre What We Do.

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Elle s'est elle-même un jour décrite comme le Jim Carrey de la musique indé, pas pour le côté humour, mais pour cette capacité à changer de voix au cours d'un album et souvent à l'intérieur d'une chanson. Elle adore faire des voix, dialoguer avec elle-même, incarner différentes humeurs et points de vue par son chant. Cette duplicité vocale est devenue son style plutôt unique. Une discographie impeccable pour Aldous Harding. Le plus impressionnant, c'est sur le titre « Venus in Zinnia », puisqu'elle chante comme un homme. Non, je rigole, c'est une blague. Puisque là, il y a vraiment une autre voix sur ce titre. Elle a invité Ash O'Kline. Au final, on est perdu, les pistes sont brouillées. On ne sait pas finalement quelle est sa voix naturelle. Parfois, on la devine, mais on doute. Elle fait l'exploit de créer des compositions ultra minimalistes, mais pourtant très accrocheuses. Ça tient à un virage qui nous surprend ou à une répétition d'un pattern de manière efficace. Et donc, elle peut interpréter 3 ou 4 voix différentes en harmonie ou sur un seul morceau, sans jamais que ce soit lassant ou irritant, car ce n'est pas démonstratif, mais ça colle et ça impressionne. Donc, Aldous Harding, Train on the Island, c'est le nom de l'album qui est sorti il n'y a pas si longtemps que ça, le 8 mai, et c'est déjà pour moi un des meilleurs albums de l'année. Vous venez d'écouter San Francisco, et on termine cette sélection des 5 premiers mois de l'année par un autre titre d'Aldous Harding, qui est néo-zélandaise, histoire de vous convaincre et de vous scier à votre tour, parce que moi, ça me scie à chaque fois, ça m'étonne, ça me choque, ça me bouleverse. What am I gonna do? Et de Aldous Harding dans Ladies First. J'espère que ça vous a plu et vous avez du coup plein d'artistes, d'albums, de titres, de plein de choses à écouter. Enfin, j'espère que ça vous a donné envie d'écouter toutes ces belles œuvres par ces artistes féminines dans Ladies First. Ciao.

0: How much?
1: $2,000.
0: That's right. $2,000.
1: Yeah. $2,000. Not bad.